0: surtout avec un grand favori, Remco Evenepoel. Le triple champion du monde de la discipline pourrait égaler le record de victoire s'il en décroche une quatrième. C'est tout pour ces informations. Merci de nous écouter.
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0: Il est 3h.
1: Bonne nuit à tous, Julie Buron pour ces informations. La grève des contrôleurs aériens se poursuit à l'aéroport de Charleroi. 12 vols seront annulés ce dimanche matin. Pour la soirée, 26 vols seront concernés par des annulations. Le mieux, c'est donc de consulter le site internet de l'aéroport. Les contrôleurs aériens Carolo veulent en fait aligner leur prime de nuit sur celle des contrôleurs aériens opérant à Liège. La direction s'y oppose, arguant que l'augmentation demandée représente une hausse de 160%. Un moment très attendu au fait de Wallonie, la venue du roi Philippe ce samedi à Namur. Il était invité par le gouvernement wallon. Il s'agissait de sa première visite à l'occasion des Wallos depuis le début de son règne. Le roi Philippe a été accueilli par le ministre-président wallon, Adrien Dolimont. La Flandre étant l'invité d'honneur des 103e fêtes de Wallonie, son homologue flamand, Mathias Diependal, était également présent. Suite de la 7e journée de championnat en football, le Sporting Anderlecht a battu Zult Waregem 3-0. Malines Lommel s'est soldé par un match nul 0-0. Oudeverley-Louvain a obtenu sa première victoire de la saison en l'emportant face à La Louvière 2-0. Et enfin, le Sporting Charleroi a battu le Cercle de Bruges 3-2. En athlétisme, mission accomplie pour Nafissa Toutiam. Elle a remporté l'heptathlon de Talence avec un total de 6482 points. C'est la première fois qu'elle termine un heptathlon depuis les Jeux Olympiques de Paris. Une victoire qui lui assure déjà une place au ranking en vue des championnats du monde 2027. Norwitz, elle, a terminé à la troisième place avec 6329 points, son meilleur total de la saison. Enfin, les championnats du monde de cyclisme, c'est ce dimanche à Montréal, au Canada, avec le contre-la-montre côté dames le matin et les messieurs l'après-midi, et surtout avec un grand favori, Remco Evenepoel, le triple champion du monde de la discipline, pourrait égaler le record de victoire s'il en décroche une quatrième. C'est tout pour ces informations. Merci de nous écouter.
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0: Il est 4 heures.
1: Bonne nuit à tous, Julie Buron pour ces informations. La grève des contrôleurs aériens se poursuit à l'aéroport de Charleroi. 12 vols seront annulés ce dimanche matin. Pour la soirée, 26 vols seront concernés par des annulations. Le mieux, c'est donc de consulter le site internet de l'aéroport. Les contrôleurs aériens Carolo veulent en fait aligner leur prime de nuit sur celle des contrôleurs aériens opérant à Liège. La direction s'y oppose, arguant que l'augmentation demandée représente une hausse de 160%. Un moment très attendu au fait de Wallonie, la venue du roi Philippe ce samedi à Namur. Il était invité par le gouvernement wallon. Il s'agissait de sa première visite à l'occasion des Wallos depuis le début de son règne. Le roi Philippe a été accueilli par le ministre-président wallon, Adrien Dolimont. La Flandre étant l'invité d'honneur des 103e fêtes de Wallonie, son homologue flamand, Mathias Diependal, était également présent. Suite de la 7e journée de championnat en football, le Sporting Anderlecht a battu Zulte Waregem 3-0. Malines Lommel s'est soldé par un match nul 0-0. Oudévor-les-Louvains a obtenu sa première victoire de la saison en l'emportant face à la Louvière 2-0. Et enfin, le Sporting Charleroi a battu le Cercle de Bruges 3-2. En athlétisme, mission accomplie pour Nafissa Toutiam. Elle a remporté l'heptathlon de Talence avec un total de 6482 points. C'est la première fois qu'elle termine un heptathlon depuis les Jeux Olympiques de Paris. Une victoire qui lui assure déjà une place au ranking en vue des championnats du monde 2027. Norwitz, elle, a terminé à la troisième place avec 6329 points, son meilleur total de la saison. Enfin, les championnats du monde de cyclisme, c'est ce dimanche à Montréal, au Canada, avec le contre-la-montre côté dames le matin et les messieurs l'après-midi, et surtout avec un grand favori, Remco Evenepoel, le triple champion du monde de la discipline, pourrait égaler le record de victoire s'il en décroche une quatrième. C'est tout pour ces informations. Merci de nous écouter.
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0: Il est 5 heures.
1: Bonne nuit à tous, Julie Buron pour ces informations. La grève des contrôleurs aériens se poursuit à l'aéroport de Charleroi. 12 vols seront annulés ce dimanche matin. Pour la soirée, 26 vols seront concernés par des annulations. Le mieux, c'est donc de consulter le site internet de l'aéroport. Les contrôleurs aériens Carolo veulent en fait aligner leur prime de nuit sur celle des contrôleurs aériens opérant à Liège. La direction s'y oppose, arguant que l'augmentation demandée représente une hausse de 160%. Un moment très attendu au fait de Wallonie, la venue du roi Philippe ce samedi à Namur. Il était invité par le gouvernement wallon. Il s'agissait de sa première visite à l'occasion des Wallos depuis le début de son règne. Le roi Philippe a été accueilli par le ministre-président wallon, Adrien Dolimont. La Flandre étant l'invité d'honneur des 103e fêtes de Wallonie, son homologue flamand, Mathias Diependal, était également présent. Suite de la 7e journée de championnat en football, le Sporting Anderlecht a battu Zulte Waregem 3-0. Malines Lommel s'est soldé par un match nul 0-0. Oudeverley-Louvain a obtenu sa première victoire de la saison en l'emportant face à La Louvière 2-0. Et enfin, le Sporting Charleroi a battu le Cercle de Bruges 3-2. En athlétisme, mission accomplie pour Nafissa Toutiam. Elle a remporté l'heptathlon de Talence avec un total de 6482 points. C'est la première fois qu'elle termine un heptathlon depuis les Jeux Olympiques de Paris. Une victoire qui lui assure déjà une place au ranking en vue des championnats du monde 2027. Norwitz, elle, a terminé à la troisième place avec 6329 points, son meilleur total de la saison. Enfin, les championnats du monde de cyclisme, c'est ce dimanche à Montréal, au Canada, avec le contre-la-montre côté dames le matin et les messieurs l'après-midi, et surtout avec un grand favori, Remco Evenepoel, le triple champion du monde de la discipline, pourrait égaler le record de victoire s'il en décroche une quatrième. C'est tout pour ces informations. Merci de nous écouter.
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0: Nathalie Servet avec vous pour ces informations. Bonjour à toutes et à tous. Le métro bruxellois fête ses 50 ans ce dimanche, le 20 septembre 1976. Le métro bruxellois a été inauguré, même si Bruxelles avait déjà son pré-métro, des trams qui circulent dans des tunnels. Le passage à un vrai métro a fait entrer Bruxelles dans le club des grandes capitales européennes à l'époque. À l'occasion des 50 ans du métro, une journée porte ouverte est organisée aujourd'hui au dépôt Jacques Brel qui abrite bus et métro. Des métros, trams et bus qui sont gratuits dans la capitale ce dimanche. C'est en effet la journée sans voiture, sauf si vous avez une dérogation. Il sera interdit de circuler entre 9h30 et 19h. D'autres communes et villes en Wallonie participent à cette journée sans voiture. Des vols annulés à l'aéroport de Charleroi, 12 ce matin, 26 ce soir. 22 autres vols sont par ailleurs replanifiés à un autre moment de la journée. Les aiguilleurs du ciel sont toujours en grève de nuit. Les États-Unis redoutent une escalade rapide des hostilités au Moyen-Orient face aux attaques des Houthis du Yémen contre l'Arabie Saoudite. Hier, la capitale Riyad a été visée pour la première fois depuis des mois par ces combattants pro-iraniens. Donald Trump, qui devait passer tout le week-end dans la résidence présidentielle champêtre de Camp David dans le Maryland, est rentré à Washington hier soir vu la situation. Deux semaines après le séisme provoqué par le score historique de l'extrême droite aux élections régionales de Saxe-Anhalt, les Allemands retournent aux urnes aujourd'hui. Deux autres Länder renouvellent leur parlement et leurs exécutifs régionaux, la ville de Berlin et la région de Mecklembourg-Pomerania occidentale dans le nord du pays. En temps normal, ces élections ne suscitent que peu d'intérêt en dehors des régions concernées. Mais pour la coalition fédérale au pouvoir, il s'agit désormais d'un enjeu de survie politique. En athlétisme, contrat rempli pour Nafisa Tutiyam. Elle a remporté l'heptathlon de Talence hier. Elle arrive ainsi au bout d'un heptathlon pour la première fois depuis les Jeux Olympiques de Paris et s'assure déjà d'une place au ranking en vue des championnats du monde 2027. Norwitz, elle, a terminé à la troisième place. Fin de ces infos, très bon réveil.
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L'Arabie saoudite cible des rebelles houthis du Yémen. Riyad a été visée à plusieurs reprises par des frappes, des attaques qui inquiètent les États-Unis. Le métro à Bruxelles fête ses 50 ans ce dimanche. Il est emprunté tous les jours par des milliers de voyageurs. Aujourd'hui, le défi de la STIP est de

0: des combattants pro-iraniens. Cette nuit, d'autres bombardements ont également été attribués aux Houthis. Ils ont visé des villes de l'ouest de l'Arabie Saoudite, des cibles civiles comme des immeubles. Des frappes qui ont pu être interceptées et éviter de gros dégâts selon l'Arabie Saoudite. Ce qui est nouveau ici, ce sont les endroits visés. Jusqu'ici, ce sont les infrastructures pétrolières et les bases militaires du sud du pays qui étaient visées par les Houthis. À présent, donc, la capitale et des cibles civiles.
1: Alors, est-ce que c'est pour cette raison que les États-Unis redoute une escalade rapide, Yasmina?
0: Oui, puisque la zone s'élargit et ces dernières semaines, les rebelles Houthis ont également gagné du terrain au Yémen. Ils contrôlent à présent tout le littoral qui donne sur la mer Rouge, ce qui leur permet de renforcer leur présence dans le détroit de Bab el-Mandeb, lui aussi précieux passage pour le commerce mondial et le pétrole, comme le détroit d'Ormuz. L'Arabie Saoudite, alliée des États-Unis, riposte à ses frappes Houthis. Ils bombardent quotidiennement les zones contrôlées. Cette nuit, avec Riyad, la capitale visée, c'est un nouveau seuil qui est franchi. Faut-il y voir une preuve que les États-Unis sont réellement inquiets? Le président Donald Trump a écourté son séjour à Camp David, la résidence présidentielle, pour rentrer immédiatement à Washington cette nuit.
1: Merci Yasmina. Ed Sheeran reconnaît qu'il a commis des erreurs. La star de la pop a assuré que la situation à Gaza était injustifiable hier soir à Philadelphie lors de son premier concert depuis la polémique sur l'éviction de sa tournée du rappeur Macklemore qui avait tenu des propos pro-palestiniens sous la pression de propriétaires de stades américains. Le rappeur qui assurait les premières parties d'Ed Sheeran a été mis à l'écart. J'ai dû prendre des décisions difficiles, je commets des erreurs et j'en suis vraiment vraiment désolé, a déclaré Ed Sheeran hier soir à son public. L'auteur du tube planétaire Shape of You a ensuite donné son concert seul et sans première partie. Le métro bruxellois a 50 ans ce dimanche et depuis sa naissance, l'un de ses principaux défis, c'est la sécurité. 69 stations, des galeries interminables, des rames vides en fin de soirée. Le métro, c'est une ville sous la ville. Les baromètres de satisfaction le confirment d'année en année. Dans le métro, le sentiment d'insécurité des clients est bien plus élevé que dans les trams et les bus de la capitale. Alors, que fait la STIP pour améliorer la situation? Jérôme Durand a suivi une grosse opération de sécurisation du réseau dans la station de Brouckère.
2: Madame, on a été contrôlée.
3: Bonjour, le transport, s'il vous plaît.
4: Alignés sur toute la largeur du couloir, 5 agents de sécurité barrent le passage aux voyageurs qui remontent des quais. Abdelaziz Ben Messaoud traque les fraudeurs qui rechignent parfois à s'identifier.
5: Si elles refusent de s'identifier, on peut procéder à une rétention. Donc on peut faire appel à une équipe de police et on peut garder la personne avec nous pendant 30 minutes.
4: Mais aujourd'hui, pas besoin d'appeler la police. Elle est là, comme l'armée, pour une opération conjointe sur tout le réseau. Mourad Dioudi est le directeur du service de sécurité de la STIP.
6: On a la brigade canine qui assure en général des missions de gardiennage. On a des équipes d'intervention qui sont véhiculées. On a des agents de contrôle. Et puis, on a des agents qui ont été implémentés après les attentats de 2016.
4: Les attentats ont redessiné la stratégie de sécurité. Comme la présence accrue ces dernières années dans les stations de personnes en errance ou toxicomanes, quelque part entre assistants sociaux et policiers, le métier d'agent de sécurité dans le métro est décidément multiforme.
1: Voilà, des métros, trams et bus aussi qui seront gratuits dans la capitale ce dimanche. C'est en effet la journée sans voiture, sauf si vous avez une dérogation. Il sera interdit de circuler entre 9h30 ce matin et 19h ce soir. De nombreuses communes, une vingtaine en Wallonie, participent également à cette journée sans voiture. C'est le cas de Comines, Hatte, Sambreville, Wavre, Anuvisé ou encore Spa. En football, victoire convaincante hier soir du Sporting d'Anderlecht. Malgré leur match en Coupe d'Europe jeudi face à Lyon, les Mauves se sont imposés 3-0 face à Zulte Waregem, avec entre autres un très bon Martin Winkler, le joueur allemand, auteur d'un doublé, mais aussi du médian Lucas Ambros. On écoute le joueur tchèque.
7: I think we did good. Je pense qu'aujourd'hui on a bien fait avec nos buts, on a converti nos occasions, on aurait même pu marquer plus, mais je pense que tout doucement on arrive à ce qu'on veut, l'équipe grandit et c'est prometteur. Je dois dire que je sentais un peu le match de Lyon parce que c'est la première année que je dois enchaîner des matchs le jeudi et le dimanche. C'est pas facile, mais le corps s'adapte progressivement et je dois tout faire pour maintenir ma forme. Concernant Winkler, je suis très content pour lui qu'il ait inscrit 2 buts. On savait qu'il avait des qualités comme tout le monde dans cette équipe. C'est une question de temps et on commence à le montrer.
1: Une interview de Manu Jousse au classement Anderlecht en profite pour remonter à la 5e place provisoire. Dans les autres résultats, on notera la victoire de Charleroi 3-2 face au Cercle de Bruges avec un joli bilan de 18 sur 21. Les Zèbres se retrouvent à une très belle 2e place provisoire. Par contre, la Louvière s'est inclinée 2-0 à Louvière.

0: 20 aujourd'hui suite et fin de cette 7e journée avec entre autres Antwerp Union Saint-Gilloise à 13h30. En athlétisme, une victoire qui va faire du bien à Nafissatou Thiam en heptathlon après une saison très compliquée. La triple championne olympique s'est imposée hier lors du Décastar mythique meeting pour les épreuves combinées du côté de Talence, c'est en France. C'est la première fois qu'elle termine un heptathlon depuis les Jeux Olympiques de Paris. Nortwitz, elle, a terminé à la 3e place. Et enfin en cyclisme, les championnats du monde commencent ce dimanche à Montréal au Canada avec le contre-la-montre côté dames et Lotte Kopecky côté belge. Cela débutera à 15h côté hommes et le grand favori Remco Evenepoel ce sera dès 18h45. Le tout à suivre sur Typique en télé, en radio sur Vivacité et sur Ovio. C'est la fin de ce journal. Très bon début de journée avec nous.
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Souriez-moi, Milord. Mieux que ça, un petit effort. Voilà, c'est ça. Allez, riez, Milord.

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Un dimanche sans voiture, mais avec un métro bruxellois en fait. Il a 50 ans aujourd'hui. De nouvelles élections régionales ce dimanche en Allemagne, avec une extrême droite à nouveau scrutée de près. C'est son adversaire préféré. Remco Evenepoel affronte le chrono au championnat du monde de cyclisme. Adamo, ému devant son public, le chanteur de 82 ans, a donné un concert de 2h30 hier soir à Mons. Bonjour, un dimanche sans voiture donc, c'est une tradition en cette semaine de la mobilité. Les 19 communes bruxelloises y participent, 22 villes wallonnes également, comme Anse, Ath, Jallet, Morlanwe ou encore Spa et Warem. L'occasion de redécouvrir l'espace public autrement. À Bruxelles, la capitale sera interdite aux voitures entre 9h30 et 19h, sauf si vous avez une dérogation. Les transports en commun sont gratuits aujourd'hui, c'est d'ailleurs une journée de fête pour le métro bruxellois. Il fête ses 50 ans.

0: tout le sport était d'ailleurs d'embarquer au terminus, se faufiler à travers la foule qui était sur les quais.
1: Activité dans les 16 stations, discours, concerts et puis tout Stillmans qui joue de l'harmonica. Et cette image, celle du roi Baudouin.
2: Le roi a coupé le ruban inaugural à la station de Brouckère.
1: Avec un premier couac.
3: La rame de métro qui attendait le roi est partie toute seule. Elle a laissé le roi sur place.
1: Pas de quoi gâcher la fête pour autant. Le souverain effectuera son premier trajet, comme en témoignent les reportages de l'époque.
2: Puis, dans une rame de métro spécialement réservée à son usage, il a gagné ensuite la station en car.
1: Près d'un million de personnes sont présentes ce jour-là. Les gens, eux, ont fait le déplacement pour espérer emprunter ces fameuses rames qui circulent encore sur certaines lignes en 2026.
4: Et plusieurs animations auront lieu toute cette journée dans le métro pour fêter ses 50 ans. Les perturbations se poursuivent à l'aéroport de Charleroi. 12 vols étaient annulés ce matin, décollage et atterrissage, 26 dans l'après-midi et la soirée. Des vols sont aussi replanifiés à un autre moment de la journée. Les contrôleurs aériens de l'aéroport de Charleroi réclament les mêmes primes que leurs collègues de Liège. Les États-Unis redoutent une escalade rapide des hostilités au Moyen-Orient. Les rebelles houthis du Yémen ont attaqué la capitale de l'Arabie Saoudite dans la nuit de vendredi à samedi. Jusqu'ici, ce sont des installations pétrolières et militaires du sud du pays qui étaient visées par les rebelles. Deux semaines après le score historique de l'extrême droite aux élections régionales de Saxe-Anhalt, d'autres Allemands votent aujourd'hui dans deux autres régions, dont la ville de Berlin. Que disent les sondages, Boris Van Acker ?
5: D'après les sondages, le parti d'extrême droite poursuit son ascension dans les deux Länder, dans le Mecklembourg-Poméranie-Occidentale, région désindustrialisée et sous-peuplée du nord du pays. L'AfD est créditée à 37% des voix, deux fois plus que lors des dernières élections de 2021. À Berlin, l'AfD pourrait également doubler son score et serait au coude à coude avec la gauche radicale, dit Linke, et la CDU, le parti du chancelier allemand. De plus en plus impopulaire, Friedrich Merz est venu soutenir son candidat dans la capitale lors d'un dernier meeting. Il mise sur la croissance et la reprise en main de l'économie allemande.
6: Malgré certaines critiques, nous pouvons dire aujourd'hui que nous sommes sur la voie de la sortie de crise. En 2026, nous verrons une croissance économique d'environ 1,3%. Cela signifie une augmentation de 60 milliards d'euros de la production économique sur cette seule année par rapport à l'année précédente.
5: Comme une dernière carte à jouer, le gouvernement a annoncé des mesures d'allègement sur les prix du carburant. Objectif, soulager les Allemands étranglés par les prix à la pompe. Reste à savoir si ce geste suffira à convaincre les électeurs.
4: Et le chancelier allemand a déjà convoqué une réunion de crise de son parti conservateur juste après l'annonce des premiers résultats. Ce sera après 18h. Le maire de Moscou accuse l'Ukraine d'avoir lancé une attaque sans précédent sur la Russie pour perturber les élections législatives en cours là-bas. La défense antiaérienne russe dit avoir abattu plus de 1600 drones ces dernières heures. Victoire convaincante d'Anderlecht en championnat de football. 3-0 hier soir face à Zulte Waregem. Victoire aussi de Charleroi. 3-2 face au Cercle de Bruges. Et ce joli bilan de 18 sur 21 pour les Zèbres. Et une deuxième place provisoire au classement général. Par contre, la Louvière s'est inclinée 2-0 à Louvain. Aujourd'hui, l'Union Saint-Gilloise jouera à l'Antwerp dès 13h30. Nafissa Toutiam a gagné l'heptathlon du Décastar de Talence en France. C'est la première fois qu'elle termine un heptathlon depuis les Jeux Olympiques de Paris il y a 2 ans. Une victoire qu'elle veut apprécier après une saison compliquée.
7: Il y a des saisons où, comme en 2024, c'est beaucoup de travail, beaucoup de sacrifices qui étaient couronnés d'une médaille d'or et d'une grande victoire. Et voilà, des saisons comme celle-ci où tu travailles tout autant, où tu fais tout autant de sacrifices. Et on prend peut-être pas forcément le temps de l'apprécier. Donc c'est ça que j'ai envie de faire, parce que pour moi, ça a été très difficile et je me suis battue jusqu'au bout pour pouvoir terminer cette épta. Mais une belle victoire pour moi, c'est important.
4: Nafitiam au micro de Kevin Papen. L'autre Belge, Nourwitz, termine à la 3e place de cet heptathlon. Remco affronte le chrono. Les championnats du monde de cyclisme débutent aujourd'hui à Montréal, au Canada, avec le contre-la-montre individuel. Et Remco Evenepoel pourrait être le premier à rafler un 4e titre d'affilée.
8: Ça donne beaucoup de motivation, c'est sûr. Mais il faut toujours rester concentré sur l'objectif principal, c'est d'aller chercher la victoire, de garder ce maillot. Et après, d'être le premier à gagner 4 fois d'affilée, ça c'est quelque chose qui vient après. Mais d'abord, il faut gagner et il faut se concentrer sur la course de 39 km. Donc voilà, on verra ce que ça va donner, mais c'est clair que ça donne

0: un bon surplus de motivation.
1: Remco Evenepoel s'élancera à 20h30. Il se confiait à Jérôme Elgers. Côté dame, la Belge Lotte Kopecky partira à 16h18 précisément. Des courses à suivre sur RTBF Vivacité et en télé sur RTBF Typique. Beaucoup de concerts hier soir dans le cadre des fêtes de Wallonie. À Mons, Salvatore Adamo est monté sur scène. Un concert sur ses terres. Le chanteur a grandi en région montoise. À 82 ans, il a offert un spectacle de 2h30. Florence Dussart était dans la salle.
2: Adamo devant ses fans locaux et plus lointains, certains viennent de...
3: De Limoges.
4: Moi, je suis de la région parisienne, des Yvelines. Mais là, je me dis, il va peut-être s'arrêter bientôt, donc j'en profite un maximum.
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2: Ses plus grands succès.
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0: vraie communion avec son public, celui qui l'a lancé.
1: Il n'y a pas de mots pour qualifier ça, c'est magique.
2: Je vous assure, j'en ai eu les larmes aux yeux tellement c'était formidable.
0: Salvatore Adamo.
3: Ils ont été d'un enthousiasme qui m'a bouleversé. J'ai même eu du mal à me contenir à un moment donné. La voix était sur une chanson, elle s'est un peu bloquée, mais par émotion. Et je remercie vraiment tous les gens de la région.
4: Les applaudissements des fans d'Adamo, c'est la fin de ce journal. Merci de passer votre matinée avec nous.
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4: C'est dimanche, nous sommes le 20 septembre et c'est l'heure de l'accordéon. Bonjour tout le monde.

0: Bonjour Michel Prouveau.
1: Bonjour la petite Carinette, en forme?
0: En grande forme, et vous?
1: Bien sûr, il faut, et puis Marc Vernon en forme aussi.
2: Ah oui, oh là là.
0: Mais il semble que vous êtes en grande forme.
2: Oui, oui, oui, oui.
0: Qu'est-ce qui explique cette forme?
2: Ça doit être la fatigue.
0: La fatigue,
2: ouais, ah, ça,
0: je pensais que c'était la perspective d'aller au marché après l'accordéon.
2: Non,
0: vue de cuisiner, de faire un bon petit...
2: Ah.
0: Vous êtes fort, vous, la cuisine.
2: Oui, j'aime ça.
0: C'est fou, parce que quand on vient manger chez vous, on amène toujours le plat. Juste pour vous aider, rassurez-vous. Bon, Michel, on écoute quoi ce matin?
1: Alors, on va écouter. Alors, on a une chance terrible. J'ai fouillé dans mes archives et j'ai retrouvé deux albums qui retracent la carrière de l'accordéon, les grandes compositions de l'accordéon. Unique, hein. C'est une exclusivité pour l'émission. Vous n'entendrez ça nulle part ailleurs.
0: Mais quoi? Mais ce sont des artistes, quels noms par exemple?
1: Que des tubes, alors Louis Péguri, Albert Hubert, Léon Reiter. Par exemple, Léon Reiter, c'est lui qui a composé On n'a pas tous les jours 20 ans.
0: D'accord.
1: Et ça, c'est la version originale. Et donc, ça n'existe pas.
0: Aujourd'hui. Ah bah, mais dites-moi, vous êtes tout élégant avec votre chemise encore très estivale.
1: Parce que d'habitude,
0: avec des fleurs
1: non.
0: Si, c'est vrai, vous avez raison. Mais celle-ci, je l'aime bien. Et alors, vous mettez des bretelles maintenant?
1: Oui, je suis obligé.
0: Vous avez maigri?
1: J'ai maigri de 6 kilos.
0: Vous rigolez?
1: Si, oui.
0: Et pourquoi vous avez fait
1: vélo.
0: Du sport? Non.
1: Si, c'est vrai.
0: Mais enfin! Et vous avez maigri aussi, il va falloir que je m'y mette également.
2: Regardez, c'est pas très radio.
0: Non, c'est vrai, je
2: fais pas de vélo, moi.
0: Non, ça se voit, mais c'est très bien comme ça. Allez, on lance la musique, les
1: amis.
0: On
1: fait pas le même sport, tous les deux.
0: Allez, on y va, on lance la musique.
1: Allez, c'est parti. Alors, avant de découvrir tout ça, je vais vous faire un extrait de mon nouvel album, La première valse d'Auguste Durand. J'ai retrouvé ça aussi, parce que je jouais ça dans les concours quand j'avais 10 ans. Et puis après, on aura Louis Péguri, Bourrasque, un des grands tubes de l'accordéon, et Albert Hubert, Alhambra, puis après on joue.
0: Très bien. Ah oui, c'est vrai, le jeu. J'avais oublié depuis la semaine dernière, mais non, j'avais pas oublié, évidemment.
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0: Bon, allez, c'est parti. On va jouer ensemble. On joue pour combien de lettres?
1: On joue pour 6 lettres.
0: Bon, on est parti. Attendez, j'ai pas encore préparé mon petit copion. Vous l'avez, vous, à la maison, au travail, quoi que vous fassiez. Voilà, allez, on a...
2: On cherche quoi?
0: De quoi noter? Oui, c'est vrai, on cherche quoi?
1: Oui, on cherche une chanteuse mondialement connue.
2: J'ai trouvé!
0: Bah, attendez au moins d'entendre le premier extrait.
2: Okay. Bon.
0: Et je peux bouger un peu mon micro, oui, parce que j'ai envie d'être bien dans le fauteuil pour écouter.
1: Ne vous endormez pas.
0: Non, enfin, c'est le fauteuil, la chaise du studio, bien évidemment. N'imaginez pas un fauteuil tout confortable comme à la maison. Quoique, si vous êtes bien installé, tant mieux. Voici le premier extrait.

0: Elle est toujours en vie, cette chanteuse ?
1: Oui, je pense.
0: D'accord. Ah, vous pensez ? Vous êtes rigolo, vous. Donc, elle est âgée ?
1: Ouais, un peu, oui.
0: Elle est un peu âgée. D'accord.
1: Mais bon,
2: c'est qui ?
1: Énorme.
0: Mais attendez, il vous le dira tout à l'heure. Pas maintenant. On joue, c'est tellement gay de jouer.
1: Elle est américaine, en plus.
0: On aura deux autres lettres tout à l'heure, et puis encore deux autres lettres.
1: D'accord.
0: Vous nous jouerez quoi, tout à l'heure ?
1: Ah, très curieuse, hein, la clarinette.
0: Chez Laurette.
1: Oui.
0: Oh, Michel Delpech, c'était beau, ça.
1: C'est un petit clin d'œil.
0: Vous filmerez toujours ? Vous n'avez pas laissé tomber votre GSM dans le bac de la vaisselle ?
2: Dans le Non, pas encore.
0: Ou dans la soupe
2: non,
0: que vous préparez ?
2: La quoi ?
0: Dans la
1: soupe. Ici, c'est...
0: Vous savez, la boîte que vous ouvrez, là, vous rajoutez de l'eau.
1: Et ici, c'est pas comme à l'école. On confisque pas les portables à l'entrée.
0: Ah oui, c'est vrai. Ouf. Non, on a un portable. Ouais, c'est vrai. Ouf pour Marc.
1: Bon, alors, maintenant, on va écouter alors l'original. Je vous ai dit tout à l'heure, original. Léon Réter, par exemple. On n'a pas tous les jours 20 ans. Vous vous rappelez ?
0: Ah ouais, on n'a pas tous les jours 20 ans.
1: Bon, alors ça, c'est l'original. Et Adolphe de Prince, Joyeux Rossignol, et après on rejoue.
0: Eh mais c'est la même chose quand même qu'on va écouter, on n'a pas tous les jours 20 ans, rassurez-moi.
1: L'original, bien sûr.
0: D'accord, donc le vrai de vrai de vrai.
1: Par son compositeur, qui était accordéoniste.

0: c'est gai ce moment d'accordéon. C'est dimanche, nous sommes le 20 septembre. Bienvenue sur Viva Plus. On va jouer maintenant. Deux nouvelles lettres. On cherche une chanteuse mondialement connue, âgée. On ne sait toujours pas si elle est encore en vie ou pas. On vérifiera tout à l'heure parce qu'on n'a pas encore trouvé, Marc et moi, de qui il s'agissait. Peut-être l'avez-vous trouvé à la maison. En tous les cas, vous jouerez tout à l'heure via le WhatsApp de l'émission. Et qui est Marc ?
1: 0472 50 60 70. Ça mérite des applaudissements.
2: Oh, hein. Formidable.
1: Quelle mémoire.
0: Noté depuis la semaine passée, heureusement qu'il ne l'a pas oublié.
1: Oh, ça va.
0: Puis vous êtes censé oublier, écouter Viva Plus tous les jours.
1: C'est ce que je fais.
0: Voilà, c'est ce que vous faites. Voilà pourquoi vous connaissez bien le numéro de WhatsApp. Michel, un extrait.
2: Troisième lettre.

0: On l'a trouvé, hein.
1: Oui.
0: N'est-ce pas, Marc?
2: Oui, l'Eurovision, non?
0: Non. Oui, c'est ça, Eurovision, vous avez tout à fait raison. J'ai peur, moi, quand vous prenez le micro, parce que je dis, ça y est, il va donner la réponse, il va faire une bêtise.
2: Non, c'était un N. Alors...
0: Vous êtes grave. Mettez le micro de côté. Bon, lettre suivante.

0: C'était qui ça? Qu'est-ce qui chantait ça?
1: David Alexandre Winter, oui, alors, le papa d'Ophélie Winter.
2: Oui, alors je l'ai eu, David, au téléphone il n'y a pas longtemps, parce que là, le mois prochain, je vais enregistrer 60 nouvelles émissions de mon émission. Ouf. Il va m'y rechanter.
1: Oh, cool!
2: Il va venir spécialement des États-Unis parce qu'il habite à Las Vegas. Mm-hmm. Et il va venir avec un autre copain à lui.
1: Qui s'appelle?
2: Qui habite aussi à Las Vegas.
1: Check. C'est vrai? Ouais. Je dis ça comme ça. Mais
2: ils vont venir tous les deux. Ah, si jamais vous voulez les recevoir, c'est la première semaine de novembre, c'est l'occasion.
1: Ouais. Ah, bah écoutez.
2: Ouais. Hein, ouais. Faut en parler à Serge.
1: À Serge Van Halen, que l'on salue et qui nous écoute peut-être maintenant aussi. Serge, tu peux réagir si tu nous écoutes. Mais on va lui dire, sans problème. Bon, il restera deux lettres tout à l'heure. Oui. On va écouter encore un petit peu de musique. On va vous regarder aussi tout à l'heure sur Viva Plus parce que Marc va vous filmer. On écoute quoi maintenant?
2: Je vais vous chanter une petite chanson que j'aime particulièrement. Vous allez l'aimer, j'en suis sûr. C'est un grand succès de Serge Lama. Et ça s'appelle Marie la Polonaise.
3: Ah oui, c'est beau.
1: C'est beau, ça.
2: C'est un de ses plus grands succès. Et après ça, on retrouvera dans les grands de l'accordéon Hector Delfosse, évidemment, qui nous jouera Bille de billard. Et puis Émile Vacher, les triolets. Vous allez voir, alors les triolets, Émile Vacher avec un accordéon diatonique. Je vous ai déjà expliqué.
1: Ah oui, c'est les petits, c'est ça.
2: Voilà, les petits, mais sauf que, par exemple, moi, j'ai un chromatique là dans les mains. Si j'appuie sur un bouton, par exemple, là, c'est un do. Je tire, c'est un do. En poussant, c'est un do.
1: Oui.
2: Eux, les diatoniques, c'est une note.
1: En poussant.
2: En tirant. Et une note en poussant.
1: Ah ouais, ouais.
2: C'est pas la même.
1: Ah bah écoutez, on tiendra.
2: Ah, pas facile à jouer. Pas facile.
1: Et vous savez jouer du diatonique?
2: Non, jamais, non. J'ai essayé.
1: Oui.
2: Et non. Alors, ça me va pas parce que j'ai la tête là-dedans. Quoi.
1: Oui, vous avez la tête dans votre accordéon.
2: Les deux, c'est compliqué.
1: Oui, je comprends. Je comprends. En général, ouais, c'est soit l'un ou l'autre. Oui, je comprends.
3: Tirer, pousser.
2: J'ai eu peur, je pensais que vous alliez me dire c'est parce que votre intelligence est
1: de mais non, pas du tout. Mais non, je comprends. Mais non, mais attendez, on est formaté. Moi, je comprends. Ça fait combien de temps que vous jouez de l'accordéon?
2: J'ai commencé à 4 ans.
1: Ouais, écoutez. Et vous en avez 24, ça fait 20 ans quand même. Hein.
2: C'est allez. Normal parce que quand on aime, on a toujours 20 ans.
1: Bravo! Allez, c'est parti!

0: Bon, deux lettres encore. On joue ensemble dans quelques instants. Marc, préparez votre téléphone. Il faut même prendre le mien, si jamais vous avez un problème, pour pouvoir filmer Michel. Vous savez comment ça fonctionne, quand même.
1: Je crois que j'ai retenu à peu près. Hein. À peu près. Bon, hein.
0: Il reste deux lettres
2: on y va,
0: à trouver.
2: Deux lettres.
0: Moi, j'ai les quatre lettres, mais alors, on cherche une chanteuse.
3: Oui, extraordinaire.
0: Qui est, elle est de quelle origine?
3: Elle est américaine.
0: Elle est américaine. Allez, on y va.
3: American Black.
0: OK.

0: alors, Demis Roussos.
1: Ah oui.
2: Goodbye my love, goodbye. Bravo,
0: voilà.
2: G.
0: Voilà.
1: Mais enfin.
3: Pardon.
1: Mais il y aura plus de raison d'avoir.
3: J'ai trouvé.
0: Et la dernière.
1: Ah moi je pense que j'ai trouvé.

0: Je pense qu'on l'a trouvé. Vous aussi, tant mieux, vous nous envoyez un petit message avec la bonne réponse, bien évidemment, via le WhatsApp de l'émission, qui est Marc ?
1: Comment ?
0: Le WhatsApp de l'émission, 0472.
2: 50-60-70.
0: Très bien. La bonne réponse, et puis votre nom, prénom, adresse complète et votre adresse email. Oui, parce qu'on a un planning cadeau, on doit tout rentrer. Enfin, c'est informatique. Donc écoutez, chicanez pas, vous nous notez vos coordonnées complètes. Et puis peut-être pour vous, l'album de Michel Pruvot en jeu, comme tous les dimanches le matin.
3: Je peux aider nos amis.
0: Et les jours fériés. Non.
1: Oui.
3: Cette chanteuse a enregistré le grand tube de la Coupe du Monde de football.
0: I will survive. C'est ça. Mais oui, on l'avait trouvé. Mais oui, on l'avait trouvé. C'est mieux quand elle chante hein, que vous. Vous chantez bien, mais on écoutera tout à l'heure. Allez, c'est parti. On vous écoute, Michel. Oui. Chez Laurette, on vous regarde aussi sur la page Facebook de Viva Plus.
3: Le premier tube de Michel Delpech, ça.
0: C'est vrai ?
3: Oui.
0: C'était pas.

0: Bravo, oh, Michel.
1: Belle chanson.
0: Ah oui, c'était super beau.
1: J'avais parlé de Michel Delpech parce que j'ai eu plein de galas avec lui en même temps. Et un jour, il m'expliquait qu'il avait écrit cette chanson bien longtemps avant de l'enregistrer, quand il allait à l'école. Et Lorette, c'était le bistrot en face le lycée.
0: Oui, ça j'avais suivi. Mais je pensais pas que Lorette était son premier grand succès. Je pensais qu'il y avait pour un flirt avec toi avant.
1: Bien après.
0: Ah oui. Oh ben vous voyez, hein, comme quoi, hein, on en apprend tous les jours. Vous le saviez, vous?
2: Bien sûr.
0: Mais enfin, oui, mais moi, je suis plus jeune, donc voilà.
1: Hein. Et vous savez, il m'avait dit que lui, il a enregistré, parce qu'il était pas, il voulait pas être chanteur, et il a enregistré cette chanson, parce qu'il l'avait chantée comme ça à un mec qui s'appelle Bézu. Vous voyez qui c'est?
0: Oui, la classe.
1: Qui était à la classe avec nous, qui a fait la queue leu leu. Et Bézu, qui était bien implanté dans le milieu du showbiz, est allé voir Eddie Barclay. Il lui a dit, je connais un mec, il a une chanson terrible, et paf.
0: Vous savez que c'est un des plus beaux concerts que j'ai vus au Francofolie de Spa. C'était Michel Delpech. Il était au petit théâtre, on était tous sur les chaises. Il y avait une ambiance de dingue, de folie. C'était il y a très, très, très longtemps. Mais c'était fabuleux. Et j'en garde de magnifiques souvenirs. C'est vraiment un homme de scène, mais qui mettait aussi beaucoup d'ambiance dans le public.
1: Bien sûr.
0: Bon, on écoute encore un peu de musique.
1: Le divorcé, c'est lui aussi, ça.
0: Ah, magnifique, le Loir et Cher et tout. Ah, c'est beau comme tout. Bon, qu'est-ce qu'on écoute maintenant?
1: Qu'est-ce qu'on écoute maintenant, pendant que vous jouez? Jouez, allez-y, parce qu'il faut essayer de gagner. Hein.
0: Oui, mais ça vient, voilà. Vous inquiétez pas.
1: Donc, encore un tube, un gold donc, de ces tubes que j'ai retrouvés. Le Retour des Hirondelles. C'est pas pour maintenant, par Robert Trognier. Après, il y aura donc Marceau qui jouera Aviatique. Donc, c'est un accordéoniste de Belgique aussi, lui. Et puis, moi, je vous jouerai ce grand tube, Les Perles de Cristal.
0: Très bien. Bon dimanche avec Viva Plus et l'accordéon avec vous,

0: Bon, il faut donner la bonne réponse. Là.
1: Ah, évidemment.
0: Qui est-ce qui la donne?
1: C'est Marc, c'est vous, Marc.
2: C'est moi, ouais, je peux, vraiment.
0: Avec l'accent.
2: Vraiment. Ah.
0: Avec l'accent. Hein.
2: Darmen zu nere. Pas cet accent-là, alors. Ladies and gentlemen.
0: Voilà.
2: C'est mieux, ça. Hein. The winner is...
0: Non, ça, c'est la gagnante. La réponse est...
2: De Antwoord, de... On dit donc Gloria Gaynor.
0: Gloria Gaynor.

0: Pour info, elle mesure 1m65.
1: Ah, vous avez vérifié ça, vous.
0: Oui.
1: 1m65. Elle n'est pas très grande, elle est plus petite que moi.
2: Vous n'avez pas donné le bon enseignement. Est-elle toujours vivante?
1: Bah, attendez, oui, je vais regarder. Oui, oui. Ah, voilà, vous avez regardé.
0: Elle a 83 ans.
1: Oh, voilà. Mais quelle voix, quelle femme.
0: Ouais.
1: Vous imaginez? C'est vrai que quand on parle Coupe du Monde et tout, grand tube associé au foot.
0: Pardon.
1: On parle de Gloria Gaynor. Alors, que je vous explique, il y a Marc qui a bougé la potence du micro de Michel, mais avec une délicatesse.
3: On m'en a mis un bon coup dans le nez.
1: La délicatesse de Marc.
0: Pardon, Michel, c'est pas grave.
1: Touche plus au matériel. Bon, dites les amis, on va se retrouver la semaine prochaine.
3: Bien sûr, oui, évidemment.
1: On sera le 27 septembre. Fête de la communauté française. Et bonne fête à celles et ceux qui fêtent la Wallonie, sont les fêtes de Wallonie.
3: Et bravo aux gagnants.
1: Bravo aux gagnants ou à la gagnante. On va vous rappeler après l'émission. Bon dimanche, tout de suite vous devenez les programmateurs de l'émission. À dimanche prochain les amis.
0: Salut.

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2: Bonjour à tous, bon dimanche. Bienvenue sur RTBF Viva Plus, on va s'informer. Voici le journal de 9h avec Nathalie Servet.
3: Bruxelles appartient ce dimanche aux cyclistes et aux piétons. C'est la journée sans voiture, mais attention, il y a des règles à respecter. Le métro, lui, circule et fête ses 50 ans ce dimanche. Aujourd'hui, le défi est de lutter contre l'insécurité dénoncée par de nombreux voyageurs. Début de championnat du monde de cyclisme ce soir avec le contre-la-montre et un grand favori chez les hommes, Remco Evenepoel. Bonjour à toutes et à tous. Bruxelles sans gaz d'échappement. C'est la journée sans voiture ce dimanche dans la capitale jusqu'à 19h ce soir. Sophia Kotsoglou, vous êtes à Arlois sur la Petite Ceinture, un endroit où des milliers de véhicules passent chaque jour et dans un peu moins d'une demi-heure, les voitures et autres véhicules motorisés seront interdits. Alors Sophia, cela ne signifie pas pour autant que tout est permis pour les autres utilisateurs.
4: Ah oui, hein, journée sans voiture ne signifie pas journée sans code de la route. Pas question de faire n'importe quoi. Le but de cette journée, eh bien, c'est de découvrir la ville autrement qu'assis derrière le volant de sa voiture. Petit rappel donc pour les plus téméraires, que vous soyez à vélo, en trottinette ou en roller, on roule à maximum 30 km/h, on respecte les feux rouges, les panneaux de signalisation et les priorités. On ne roule pas dans les tunnels, ils sont d'ailleurs fermés. C'est valable aussi pour les piétons qui, eux, ne peuvent pas marcher sur la chaussée. Car certains véhicules ont une dérogation et roulent quand même ce dimanche. C'est le cas des pompiers, des ambulances, de la police, des taxis et des transports en commun notamment. Le coup d'envoi de ce dimanche sans voiture sera donné dans une demi-heure à 9h30 et la fin des joyeusetés est prévue à 19h. À cette heure-là, les voitures reprendront leurs droits.
3: Merci beaucoup Sophia Kotsoglou et une vingtaine d'autres

0: de transport, s'il vous plaît.
1: Alignés sur toute la largeur du couloir, 5 agents de sécurité barrent le passage aux voyageurs qui remontent des quais. Abdelaziz Ben Messaoud traque les fraudeurs qui rechignent parfois à s'identifier.
2: Si elles refusent de s'identifier, on peut procéder à une rétention. Donc on peut faire appel à une équipe de police et on peut garder la personne avec nous pendant 30 minutes.
1: Mais aujourd'hui, pas besoin d'appeler la police. Elle est là, comme l'armée, pour une opération conjointe sur tout le réseau. Mourad Dioudi est le directeur du service de sécurité de la STIB.
3: On a la brigade canine qui assure en général des missions de gardiennage. On a des équipes d'intervention qui sont véhiculées. On a des agents de contrôle. Et puis on a des agents qui ont été implémentés après les attentats de 2016.
1: L'explosion à Malbec en pleine heure de pointe matinale a mis en lumière un besoin.
3: Des agents de sécurité dédiés essentiellement aux stations de métro.
1: Les attentats ont redessiné la stratégie de sécurité. Comme la présence accrue ces dernières années dans les stations de personnes en errance ou toxicomanes, quelque part entre assistants sociaux et policiers, le métier d'agent de sécurité dans le métro est décidément multiforme.
2: Contrôler les types de transport, sécuriser les infrastructures, on sécurise les collègues également et on aide la clientèle également, on n'est pas là que pour le répressif.
1: Plus de 300 agents de sécurité travaillent pour la STIB.
4: Un reportage signé Jérôme Durand. 12 vols annulés ce matin à l'aéroport de Charleroi, 26 le seront ce soir et 22 autres vols vont par ailleurs être replanifiés à un autre moment de la journée. Les aiguilleurs du ciel Carolo sont toujours en grève de nuit. Ils veulent aligner leur prime de nuit sur celle des contrôleurs aériens opérant à Liège. De nouvelles élections régionales à haut risque en Allemagne. Les bureaux de vote ont ouvert ce matin dans les Länder de Berlin et de Mecklembourg-Poméranie occidentale. C'est dans l'est de l'Allemagne. Deux scrutins où une percée du parti d'extrême droite AfD est attendue. Près de 4 millions d'électeurs allemands jusqu'à 18 heures pour choisir leurs députés dans ces élections qui menacent d'affecter le chancelier Friedrich Merz, déjà très fragilisé. Ed Sheeran regrette, la star de la pop a assuré que la situation à Gaza était injustifiable hier soir à Philadelphie lors de son premier concert depuis la polémique sur l'éviction de sa tournée du rappeur Macklemore qui avait tenu des propos pro-palestiniens sous la pression de propriétaires de stades américains. Le rappeur qui assurait les premières parties d'Ed Sheeran a été mis à l'écart. J'ai dû prendre des décisions difficiles, je commets des erreurs et j'en suis vraiment, vraiment désolé, a déclaré Ed Sheeran hier soir à son public. L'auteur du tube planétaire Shape of You a ensuite donné son concert seul et donc sans première partie. En cyclisme, les championnats du monde débutent ce dimanche à Montréal, au Canada, avec le contre-la-montre, avec un grand favori aussi, Remco Evenepoel, le triple tenant du titre qui pourrait être le premier coureur à remporter l'épreuve 4 fois de suite. Pour cela, il devra se montrer le plus rapide sur un parcours de 39 km plat, mais technique, ce qui convient bien aux Belges.
5: Au début, à la fin, il y a beaucoup de virages. Après 7 km, c'est surtout des lignes droites et beaucoup de parties droites avec beaucoup de puissance, beaucoup de vitesse aussi. Donc, c'est vraiment un bon mix d'un parcours très technique et très puissant aussi. Donc, c'est ce que j'aime en fait. Mais personnellement, j'aurais aimé un peu plus de kilomètres. Sur un parcours tellement plat, on pourrait quand même avoir plus ou moins 50 km, mais il faut le faire avec. Donc, je pense que c'est un beau parcours pour moi quand même.
4: Une interview de Jérôme Elguers. Les premiers coureurs s'élanceront dès 18h45 côté dames et Lotte Kopecky côté belge. Cela débutera à 15h. Le tout est à suivre en télé, sur Tipeee, en radio, sur Vivacité et sur OVIO. En football, soirée des Sporting hier soir. Victoire d'Anderlecht 3-0 face à Zulte Waregem. De quoi remonter à la 5e place provisoire. Et celle du Sporting de Charleroi 3-2 face au Cercle de Bruges avec un joli bilan de 18-21. Les Èvres se retrouvent à une très belle 2e place provisoire. Par contre, la Louvière s'est inclinée 2-0 à Louvain. Aujourd'hui, suite et fin de cette 7e journée avec, entre autres, Antwerp, l'Union Saint-Gilloise, et c'est à 13h30. La BD est célébrée ce week-end à la Bourse de Bruxelles. Des héros en tout genre s'illustrent. Aujourd'hui, des milliers de bandes dessinées sont publiées chaque année. Les histoires sont de plus en plus diversifiées et elles sont donc toutes mises à l'honneur ce week-end. Reportage de Caroline Hack et Clara Wertz.
6: Lucky Luke, l'élève du Cobu ou la Schtroumpfette, vous attire en vrai et en dessin dans le monde de la BD. C'est souvent grâce à ces héros bien connus que l'amour de la bande dessinée naît chez les lecteurs.
7: Moi, je lis vraiment tout. Après, j'aime bien lire des BD sur le quotidien et un peu tranche de vie.
8: Plutôt tout ce qui est historique.
9: Principalement du comics et du manga.
6: Car des BD, il y en a de tous les genres, pour tous les goûts. Depuis plusieurs années, les thèmes abordés

0: Et se diversifie. Aurélie Wilmet est autrice. Elle raconte tout en violet l'histoire de Diane Arbus.
1: C'est une photographe qui a un peu marqué l'histoire de la photographie. Elle a mis en avant les personnes qui étaient en marge de la société et j'avais vraiment envie de la mettre en honneur dans une biographie parce qu'en fait, il n'y en a encore aucune qui a été créée.
0: Raconter de nouvelles histoires comme celle du masculinisme aujourd'hui ou de Spielberg bien avant, lors du tournage des Dents de la Mer.
2: Ma première dédicace du débutant.
0: Antoine Schiffers vient de publier sa deuxième bande dessinée dans un secteur en mouvement.
3: Il y a aussi vraiment un renouvellement générationnel là, d'auteurs, j'ai l'impression, surtout d'autrices en fait. Ça a quand même souvent été occupé par un peu le même genre d'auteur, le même genre de récit et tout ça. Et que là, il y a vraiment en fait, tout un autre monde en fait, qui est en train de s'ouvrir, de s'écrire.
0: La bande dessinée prend aujourd'hui bien des formes, innove, invente. Mais ne vous méprenez pas, ce sont toujours les grands classiques qui rapportent le plus, les mêmes BD qui tirent le marché.
4: Voilà, et vous pouvez encore vous rendre ce festival de la BD à la Bourse de Bruxelles jusqu'à ce soir. C'est ici que se referme ce journal. Excellent dimanche.
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6: Merci Nathalie Servet. D'autres infos tout à l'heure, ce sera avec Hélène Remy qui viendra nous rejoindre bien sûr à 10h. On va démarrer l'émission, il y a un petit générique qui est prévu ou pas? Bien, on me fait encore la même petite blagounette qu'hier. Non mais voilà, il n'y a pas de problème, moi je peux meubler, hein. c'est pas un souci. Bon ben bonjour à tous, bienvenue, merci d'avoir choisi Viva Plus. Les auditeurs sont les programmateurs comme tous les week-ends. On va pas tarder, on va débuter avec le premier choix de l'émission. Jeannette, Por qué te vas, demandé par Laurent. Et puis Julius Bocarn, demandé par Papilou, derrière.

0: Papilou qui nous dit, nous sommes en pleine période des festivités de Wallonie, ce serait sympa d'écouter la petite gaïole de Julius Bocarn. Ben voilà, c'est vrai que ça fait plaisir.
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0: Ouais, comme Canary sera canté, il chantera les plus belles chansons que vous viendrez programmer encore aujourd'hui, dimanche. Non mais tout va bien, hein, tous les Canaries chantent aujourd'hui, hein, pas de soucis. Hein. Côté météo, c'est vrai que c'est pas top pour l'instant, mais Caroline Martin viendra peut-être nous rassurer, même sûrement, voilà, ce sera dans 10 petites minutes. Avant cela, les prochains titres, vous avez demandé. On va partir chez Luc de Liège qui aimerait écouter aujourd'hui une chanson d'amour, Ma plus belle histoire d'amour de Barbara. Une autre génération, autre histoire d'amour, celle de Coq Robin maintenant. C'est demandé par Nathalie. On n'a pas eu l'occasion d'écouter son titre hier en fin d'émission, c'était trop tard. Et hop là, petite piqûre de rappel, petite repêche comme on dit. C'est excellent ce morceau.

0: Une histoire choisie par Luc de Liège. Survivez plus dans les auditeurs sans les programmateurs. Patrick Juvet écrira haut et fort son amour pour l'Amérique dans quelques minutes. On aimerait crier haut et fort notre amour pour le soleil, mais c'est pas vraiment ça pour le moment. Caroline Martin, bonjour.
1: Bonjour, non, effectivement, aujourd'hui on a droit quand même à des pluies intermittentes hein, tout au long de cette matinée, un petit peu partout sur le royaume. Quelques éclaircies possibles quand même. Dans le courant de l'après-midi, le temps va redevenir sec, par contre majoritairement gris tout au long de cette journée, avec de 15 à 20 degrés. Attention quand même la nuit prochaine, il fera sec mais plus frais aussi que les nuits précédentes, avec seulement de 6 à 13 degrés. Demain, lundi, il y aura de belles et larges éclaircies avec de 15 à 20 degrés, donc toujours des températures de saison, on va dire. Le soleil sera plus généreux, je vous rassure, à partir de mardi, avec des températures qui vont remonter. Et puis normalement, je peux déjà vous l'annoncer, on devrait avoir un beau week-end le week-end prochain, avec beaucoup de soleil et de la douceur jusqu'à 23 degrés.
0: Vous êtes incroyable. C'est bien.
1: Ouais, bah
0: oui.
1: Bien quand même.
0: Mais oui, c'est bien, là, vous donnez le sourire à tout le monde, c'est magnifique. Merci Caroline, bon dimanche.
1: Bon dimanche.
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0: Éternelles vacances, survivent plus, on est tout le temps en vacances. Bah oui, c'est du bonheur d'être là, d'être ensemble, avec toute la musique que vous venez programmer jusqu'à midi aujourd'hui.
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0: Et ouais, je vous le disais justement, chaque jour est une fête, ce sont bon les vacances. Edmond est à l'honneur aujourd'hui, bonne fête hein, si c'est votre prénom. Et si vous connaissez un Edmond, vous le faites bien sûr un gros bisou, un énorme bisou. On fête l'anniversaire aujourd'hui de Sabine Azéma, 77 ans pour l'actrice française. Elle a notamment joué dans Tanguy, Le Bonheur et dans Le Prêt. Et puis en fait, les 92 ans de Sophia Loren. Évidemment, on pense à la vie devant soi, l'homme de la Manche également, 72, Sophia Loren, artiste, vive à plus. Vous voulez faire un petit zoubizoubizou avec Bernard Douai en semaine ou bien le week-end, vous envoyez un mail pour souhaiter un anniversaire. Vive à plus, @rtbf.be, c'est notre adresse.

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0: d'avoir demandé le grand Salvatore.
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0: Ouais, Salvatore Adamo qui a hier apporté énormément d'amour, de gentillesse, comme d'habitude, sur la grande place de Mons. C'était un concert gratuit, tout à fait exceptionnel, dans le cadre des fêtes de Wallonie. Je viens jouer chez moi, devant les miens. Voilà, il y aura forcément une petite appréhension, c'est ce qu'il disait dans la presse. Voilà, il sera un peu plus sur la retenue. Il l'était, effectivement. Voilà, c'était vraiment très, très intimiste, basé sur la sincérité, l'amitié. Salvatore Adamo, exceptionnel, effectivement. Je vous invite aussi à lire un article de nos collègues de La Voix du Nord, où on voit Salvatore en direct de chez lui, parler de sa vie et de sa famille derrière, qui lui dit, Salvatore, ce serait bien de faire une petite pause quand même, à 82 ans maintenant. C'est un peu dur pour lui, évidemment, de le faire. Hein. Artiste exceptionnel, artiste Viva Plus. Voilà, merci beaucoup à tous de venir les demander, ces artistes. On va partir chez Claudine. Bonjour, dimanche, ça y est, on y est. Geoffrey Dat est aussi à la programmation. Oui, je suis là, Claudine. Bien sûr, au taquet jusqu'à midi. Et pourquoi pas écouter France Gall avec Viens, je t'emmène. Eh bien, je vous emmène dans des décennies de bonheur, les vôtres évidemment, sur Viva Plus. Jusqu'à midi aujourd'hui, dans Les Auditeurs sont les programmateurs. Un très bon dimanche.

Allez, un petit café noir, ça tombe bien, c'est ce que j'aime. Et ce que j'aime aussi, c'est l'amour. Ouais, et les disques qui me rappellent effectivement ceux que j'allais chercher dans le grenier, dans les bacs de maman. Si elle écoute, elle va dire, ah bah oui, c'est vrai ça, on avait ce disque. T'aimais encore une fois, quelle belle histoire, avec les mots, avec les gestes. Le duo de Albano et Romina Power sur Viva Plus.

0: 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Mais évidemment que je vous aime. Quel plaisir d'être là tous les week-ends avec vous. Voulez-vous de la musique? C'est facile, je sais. Vous voulez la musique et vous venez la demander. Et c'est ABBA, évidemment, raccourci est facile, je sais. Avec qui on va démarrer cette nouvelle heure dans quelques instants. Et puis Michel Legrand, ça fait un petit temps que j'avais plus entendu dans mon émission ce disque. Les moulins de mon cœur sur Viva Plus. Vous voulez, mais pourquoi je dis Plus? Vous voulez choisir un disque? Venez sur le Viva Plus. Allez, allez-y.
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0: Quelle ambiance incroyable. Merci d'avoir choisi la RTBF pour vous informer. Média de référence, 10h, l'info, c'est avec Hélène Romy.
2: Bonjour, c'est un dimanche sans voiture dans les 19 communes bruxelloises et dans une vingtaine de villes wallonnes comme Hatt, Jallès, Morlanwez, Spa ou encore Warem. Dans la capitale, les voitures sont interdites jusqu'à 19h, sauf si vous avez une dérogation. L'occasion de redécouvrir l'espace public autrement. Les transports en commun sont gratuits aujourd'hui. C'est d'ailleurs une journée de fête pour le métro bruxellois. Il a 50 ans. Une soixantaine d'habitants a été évacuée à cause d'un incendie la nuit dernière à Anderlecht, en région bruxelloise. Le feu a pris dans un immeuble de 6 étages. Il n'y a pas eu de blessés lors des opérations d'extinction. Les pompiers ont toutefois constaté de graves lacunes en matière de sécurité incendie. Près de 4 millions d'Allemands appelés aux urnes aujourd'hui. Deux scrutins régionaux où l'avancée de l'extrême droite pourrait fragiliser un peu plus encore le parti conservateur du chancelier Friedrich Merz. Il y a 2 semaines, le parti d'extrême droite AfD avait infligé une défaite retentissante à la CDU dans le Land de Saxe-Anhalt. Les championnats du monde de cyclisme débutent aujourd'hui au Canada. Première épreuve, le contre-la-montre, 39 km, un tracé plat mais technique. Remco Evenepoel est le favori. Le triple tenant du titre pourrait devenir le premier coureur à remporter l'épreuve 4 fois d'affilée. Soirée des Sporting hier soir en football, victoire du Sporting d'Anderlecht, 3-0 face à Zulte Waregem, et celle du Sporting de Charleroi, 3-2 face au Cercle de Bruges. Par contre, la Louvière s'est inclinée hier, 2-0 à Louvain. Aujourd'hui, l'Union Saint-Gilloise jouera contre l'Antwerp dès 13h30. Et enfin, le téléfilm Au sein des autres, une coproduction RTBF, a remporté 3 prix au Festival de la fiction de La Rochelle en France. Le prix de la meilleure interprétation féminine, le prix de la meilleure réalisation ainsi que le prix de la presse. Le film suit le parcours d'une avocate à la vie bien construite et d'un trentenaire désinvolte et taiseux. Rien ne les destinait à se rencontrer jusqu'au jour où tous deux apprennent qu'ils sont atteints d'un cancer du sein. C'est la fin de ces informations. Merci de passer votre matinée en notre compagnie.
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1: Avec vous les programmateurs, bonjour, bienvenue sur Viva Plus et tous les autres qui sont peut-être des petits nouveaux, qui ne programment peut-être pas Viva Plus en pleine masse silencieuse, aucun souci. Voilà, on est là pour tout le monde, hein. C'est pas une obligation de venir dans cette émission de choisir un disque, mais vous pouvez par contre venir nous faire un petit coucou, hein, sans aucun souci, une petite dédicace, comme on dit. Hein. Alors c'est simple, le groupe Facebook Viva Plus, je le rappelle très souvent, on ne sait pas, ça ne sait jamais, peut-être que vous ne connaissez pas, voilà ce que je voulais vous dire. Ou bien WhatsApp aussi, si vous avez l'application sur votre smartphone, ah ben oui, vous pouvez l'utiliser. Évidemment, pour nous laisser un petit message de week-end. Je rappelle le numéro qu'il faut encoder. C'est très important. 0472 50 60 70. 0472 50 60 70. Et là, on pourra se faire des petits coucous et vous pourrez choisir des musiques un jour, aujourd'hui ou un autre jour, ou bien la semaine prochaine, dans les demandes express. Voilà, je vous ai tout dit. On va partir du côté de Newport pour les prochaines demandes avec les Temptations, Papa's World of Rolling Stone. On ira chez Pierre également et chez Cassandra dans les prochaines minutes sur Viva Plus.
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Avec quel cuivre, quelle magie. Four Guys Me Nuts. Patrice Fusion, je sais pas ce que j'allais dire. Bêtise sûrement, c'est pas très grave. 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Faire une petite pause pour la météo. Ouais, c'est l'heure de la météo, c'est l'heure de vous dire quelle tenue mettre pour demain aussi, parce qu'on va faire une. On va avoir une petite tendance pour lundi. Voilà. Alors tout d'abord, dimanche, on a, c'est vrai, ces pluies intermittentes qui sont attendues toujours quasi partout. Sauf peut-être, c'est vrai, la botte du Hainaut jusqu'aux frontières de l'Est. Où là, on n'aura pas trop de pluie. Hein. Donc là, vous êtes un peu épargné si vous êtes dans ce coin. Ça restera sec. Voilà. En cours de matinée, les pluies vont reculer pour ne plus concerner que l'Ardenne. Demain, dans l'après-midi, là, le ciel sera majoritairement bien ensoleillé jusqu'à 22-23 degrés. Par contre, aujourd'hui, ce sera gris, hein, qu'on se le dise tout de suite, hein, même si quelques éclaircies seront possibles. Mais principalement sur la Flandre, hein, on attend aujourd'hui de 15 à 20 degrés. Alors, je regarde un tout petit peu les tendances du thermomètre, parce que je vois toujours un soleil généreux, c'est ce que me dit Caroline Martin dans cette petite météo qu'elle me laisse, par écrit. Mardi, avec jusqu'à 21 degrés, mercredi, 22, même voire 23 degrés attendus, mais on aura quelques nuages, voilà, et un peu de pluie possible aussi en Campine. Vous avez promis que c'était long et large, hein, voilà, c'est comme cette émission, c'est 3 heures en long, en large, pour écouter votre musique. De Miss Roussos et Santiano. Voici Hugo Frey.

Non-stop pour la musique sur Viva Plus. Merci Françoise dans la région du centre. Merci Adrien. Merci Pierre également pour les prochaines demandes. Les quatre gars de Liverpool, Michel, les Beatles sur Viva Plus.

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3: Entrez. Un conseil, madame, un conseil, monsieur. Mangez, mangez sain, mangez frais, mangez des tomates.

0: Oui, mais quand on les mange, c'est bon pour la santé.
1: Mange des tomates, mon amour.
2: Bah, c'est évidemment que c'est bon pour la santé, les tomates.
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2: De saison, évidemment. Voilà, mangeons les tomates uniquement quand la saison est là. Et elle propose, hein, respectons la nature. Ne jetez pas des tomates, par contre. Hein. Voilà, n'êtes pas là pour ça, je sais bien, ça, tout va bien. Bon dimanche avec Viva Plus, dont les auditeurs sont les programmateurs. On va partir chez Viviane, on va aller chez Adrien également, Monique. Ça, c'est les prochaines demandes. Hein. Donc, il y a du Michel Sardou qui arrive, il y a du Roy Orbison. Et toutes ces demandes, vous venez les demander dès maintenant. Et jusqu'à midi, sur Facebook, le groupe Facebook Viva Plus, ou la ligne WhatsApp, vous la connaissez. Hein. 0472 50 60 70. Ça fait partie de vos demandes aussi, ça. Cream, David Bowie, Under Pressure sur Viva Plus.

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1: Bonjour Geoffrey, c'est Cécile. Mercredi, ça fera 4 ans que mon papa nous a quittés. Serait-il possible d'entendre Procolarum pour lui rendre hommage? Merci beaucoup. Bonne journée, bonne émission.

0: sorti les orgues dans la douceur, s'il vous plaît. C'est comme ça qu'on vous accueille dans cette nouvelle heure dans la douceur. Bienvenue, bon dimanche.
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0: Il est 11h, on va s'arrêter pour faire un petit point sur l'info. C'est avec Marie-Laure de Kerckhove sur Viva Plus.
2: Bonjour à toutes et tous. Temps maussade ce matin à Bruxelles pour la traditionnelle journée sans voiture qui clôt la semaine de la mobilité. Une vingtaine de villes wallonnes interdisent également les voitures aujourd'hui. C'est le cas de Hatte, Jalet, Morlanwe, Spa ou encore Warem. À Bruxelles, les voitures sont interdites jusqu'à 19h, sauf dérogation. L'occasion de redécouvrir l'espace public autrement, avec les très nombreuses activités prévues à travers les 19 communes. Les transports en commun sont gratuits aujourd'hui. C'est aussi une journée de fête pour le métro bruxellois qui fête ses 50 ans. Un incendie s'est déclaré cette nuit dans un immeuble de 6 étages à Anderlecht, en région bruxelloise. Une soixantaine d'habitants ont dû être évacués. Il n'y a pas de blessés, mais les pompiers ont constaté dans le bâtiment de graves lacunes en matière de sécurité incendie. La Russie subit ce dimanche une attaque massive de drones ukrainiens. 1600 drones ont été abattus par la défense antiaérienne russe. 450 d'entre eux se dirigeaient vers Moscou. Les autorités russes estiment que cette attaque a pour but de perturber le déroulement des élections législatives qui devraient en principe se solder par une victoire du parti de Vladimir Poutine. Au moins 2 personnes ont été tuées dans cette attaque et une vingtaine d'autres blessées, toujours d'après les autorités russes. Les bureaux de vote ont ouvert ce matin en Allemagne, dans les Länder de Berlin et de Mecklembourg-Poméranie-Occidentale, dans l'est de l'Allemagne. On s'attend à une percée du parti d'extrême droite AfD dans ce scrutin qui menace d'affecter le chancelier Friedrich Merz, déjà très fragilisé. 10 lions sont morts dans une réserve naturelle de Tanzanie. Ils ont manifestement avalé du poison. Une enquête est ouverte pour identifier le responsable. La réserve visée, celle de Ngorongoro, est classée au patrimoine mondial de l'UNESCO. Ngorongoro est source de tensions entre la population locale et les autorités qui veulent l'expulser car elle empiète sur l'habitat de la faune sauvage. C'est le début aujourd'hui des championnats du monde de cyclisme au Canada. La première épreuve est un contre-la-montre de 39 kilomètres. Remco Evenepoel est favori. Le triple tenant du titre pourrait devenir le premier coureur à emporter l'épreuve 4 fois de suite. Voilà pour les infos. Merci d'être avec nous.
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Bonjour, bon dimanche, bienvenue. Si vous nous rejoignez peut-être un instant, vous êtes dans les auditeurs sur les programmateurs sur Vive Plus. On va écouter les titres d'Adrien, Thibault et Marie-Jeanne dans les prochaines minutes. Voici Linda Ronstadt.

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1: Je peux comprendre. Je peux comprendre. Oui, oui, oui. C'est le cas de Laurence qui est en direction de Fréjus. Elle est sur la National 7. Et c'est pour ça qu'il voulait réécouter ce disque ce matin. Les auditeurs qui sont vraiment fans de Viva Plus, de nous écouter en Bluetooth dans la voiture, c'est le cas de Laurence. Bonne route, Laurence. La National 7. Ah là là. Mais je pense à quoi, évidemment? À la Maison Pic. Bah oui, oui, cet axe routier, la grande famille Pic, cette institution qui détient 3 étoiles au guide Michelin. Il y a la pyramide aussi, ou qu'on peut citer aussi l'auberge des Templiers. C'est une maison qui est fondée depuis les années 50. Vous imaginez ça? Quelle histoire sur cette National 7. Et je disais à un pote il n'y a pas longtemps, tiens, on serait bien la National 7, sans GPS, avec une carte à l'ancienne, et on s'arrête comme ça. On ne sait pas où on va, mais en tout cas, on reste sur cette National 7 mythique. Sans bon la France, hein, tout ça. Bien. Allez, on continue de rêver, mais c'est tout à fait peut-être un autre style ce qui va arriver quand même, hein, oui.
2: 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Et quel est le prochain titre, Geoffrey?
1: Bah, ici d'ici, évidemment. Back is Black. Ouais, Daniel, en gomme. Il veut que ça bouge, Daniel. Ah ben là, ça va bouger, ça. Attention. Ah oui. Excellent. Ça s'appelle passer du coq à l'âne. Mais on adore, c'est surtout Viva Plus. Le meilleur des années 50, 60, 70. Et début 80, c'est ici évidemment.

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3: Le pêcheur au bord de l'eau, vous êtes peut-être en train de titiller le poisson maintenant. On va penser à s'hydrater quand même, hein. 11h30, c'est l'heure de l'apéro, voilà. On est à la pêche au chouette titre sur Vivia Plus tous les week-ends, dans les auditeurs sans les programmateurs. Ça sera au tour de Myriam dans quelques instants, Marie-Claire et Déborah qui sont venues frapper à la porte pour demander Stevie Wonder, Serge Gainsbourg. On ira également écouter encore un petit message vocal par WhatsApp, vous pouvez continuer à le faire avant midi, 0472 50 60 70. Bienvenue.
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Un petit message d'Étienne et un peu de tendresse, c'est comme ça que ça fonctionne sur Viva Plus, dans les auditeurs sont les programmateurs. Et ce qu'a fait Fred aussi, on est du côté de l'église en province de Luxembourg. Michael Jackson, Humain et Nature, pour sa petite femme, Cassie.

0: Ouais, ça me fait toujours plaisir d'entendre ça, les petites chansons que maman me chantait, les petits papiers, c'est beau ça.
1: Ah, votre maman vous chantait ça?
0: Oui, oui, oh, les petits papiers, ouais, c'est bon, c'est bon. Et vous vous souvenez quoi de chanson de votre enfance?
1: Ouf, ma maman ne me chantait pas de chanson.
0: Non, elle ne chantait pas de chanson.
1: J'ai pas eu cette chance-là.
0: C'est pas grave.
1: Non, c'était pas plutôt repasse les mouchoirs.
0: Ah oui, repasse les mouchoirs, d'accord. Non, mais voilà, les petits, ça fait penser à ça, les petits papiers.
1: Voilà, je n'ai pas eu la chance d'avoir une maman qui me faisait des chansons, non?
0: Oh,
1: pas.
0: Chouf, voilà.
1: Pas de molle.
0: Bah, oui.
1: Bon, par contre, j'en ai chanté beaucoup à la mienne.
0: Ouais, c'est ça.
1: Du coup.
0: Vous avez rattrapé la chose, comme
1: tout
0: on dit.
1: Tout à fait.
0: Hein, c'est ça. Ça va, tout va bien sinon?
1: Ah ben bah, oui, sauf ce qui se passe dehors, là.
0: Il se passe quoi dehors? Il y en a tant d'un, quoi?
1: C'est déluge, là, depuis ce matin.
0: Ah, la météo!
1: Oh là là là là, mais quel temps pourri. Mais rassurez-vous, ça va s'améliorer pour l'après-midi. Et puis, on va avoir une belle semaine, puisque je rapporte le soleil. Voilà.
0: Oh.
1: J'essaye de rester optimiste, voyons.
0: Donc,
1: d'ici une petite heure, ça va cesser, et puis nous allons de temps en temps avoir des éclaircies. J'en sais rien, je dis n'importe quoi, honnêtement.
0: Mais vous avez fait la météo ce matin? C'est vous, Caroline Martin, alors?
1: Non, c'est pas moi.
0: Ah, d'accord.
1: Non, mais vous voyez, je fais la danse du soleil, je fais la danse de l'optimisme,
0: pas mal,
1: avoir du beau temps. Donc, voilà.
0: Bon,
1: si on pense très fort tous ensemble à un petit rayon, je pense qu'on va l'avoir.
0: Allez, c'est un petit rayon là-haut, Catherine Ringer, évidemment, qui nous a quitté la semaine dernière. Demande d'ailleurs notre auditrice ici pour se quitter. Elle est Rita Mitsuko, Marcia Bela, et puis Un été de porcelaine. Ça vous fait rêver, je sais ça.
1: Oui.
0: Mort Schumann sur Vive Plus. Gisèle, bonne émission.
1: Merci.
0: Et merci à tous d'avoir été là depuis 9h ce matin. Je vous embrasse. Bonne semaine.

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1: Bien, bonjour, madame, monsieur, mademoiselle, tout le monde. Coucou les amis, comment allez-vous? C'est dimanche aujourd'hui. Je suis ravie de vous retrouver. Il est midi, le flash info avec Marie-Laure de Kerckhoff. Bonjour. Bonjour à toutes et tous. Le métro bruxellois fête ses 50 ans aujourd'hui, pile le jour de la journée sans voiture. Ça tombe bien, de nombreuses activités sont proposées dans le métro, qui est gratuit aujourd'hui. Les voitures sont interdites à Bruxelles jusqu'à 19h, sauf si vous avez une dérogation. Plusieurs activités sont organisées aujourd'hui dans la capitale pour découvrir l'espace public autrement. Les fêtes de Wallonie se poursuivent aussi ce dimanche en mode populaire. Les Namurois ont eu chaud hier soir. Un incendie s'est produit dans la végétation à la citadelle de Namur, lors du feu d'artifice des fêtes de Wallonie. C'est l'artificier lui-même qui a été le premier à intervenir. Les pompiers sont arrivés très rapidement pour arroser la végétation. Près de 4 millions d'électeurs allemands sont appelés aux urnes ce dimanche en Allemagne. Donc, ils voteront pour deux scrutins régionaux à Berlin et à Mecklembourg-Poméranie occidentale. Dans les deux cas, la poussée de l'extrême droite et de la gauche radicale pourrait fragiliser le chancelier Friedrich Merz et son parti conservateur, la CDU. Il y a deux semaines, le parti d'extrême droite Alternative pour l'Allemagne avait infligé une défaite retentissante à la CDU dans le land de Saxe-Anhalt, son bastion. Et les bureaux de vote ont ouvert à 8h ce matin. Le scrutin se déroulera jusqu'à 18h, heure à laquelle les premières estimations doivent être publiées. C'est la deuxième fois en 8 jours, la Corée du Nord a tiré un missile balistique au large de sa côte est. Ce test intervient au lendemain du rejet par la Corée du Nord d'une résolution de l'Agence internationale de l'énergie atomique qui critique son programme nucléaire. Deux poids et deux mesures, dénonce Pyongyang, qui accuse l'ONU de fermer les yeux sur les activités de prolifération nucléaire des États-Unis et de la Corée du Sud. En athlétisme, une victoire qui va faire du bien à Nafissa Toutiam en heptathlon après une saison très compliquée. La triple championne olympique s'est imposée hier lors du Décastar Mythic Meeting pour les épreuves combinées du côté de Talence en France. C'est la première fois qu'elle termine un heptathlon depuis les Jeux Olympiques de Paris. Mais le menu sportif du jour sera cycliste. Les championnats du monde débutent ce dimanche à Montréal au Canada avec le contre-la-montre, avec un grand favori Remco Evenepoel, le triple tenant du titre qui pourrait être le premier coureur à emporter l'épreuve 4 fois de suite. Les premiers coureurs s'élanceront dès 18h45. Côté dames, c'est Lotte Kopecky côté belge. Ça débutera à 15h. Le tout à suivre en télé sur RTBF Typique et sur Ovio. Voilà pour les infos. Très bel après-midi à notre écoute.
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bien, ça fait du bien. Bah oui, écoutez, on profite. Hein. J'imagine que vous êtes bien au chaud à l'intérieur, à la maison. Rassurez-vous, hein, dehors, ça pleut, mais il ne fait pas froid. Non, pas encore. Et puis, comme je le disais tout à l'heure avec Geoffrey, je pense que le soleil va nous rejoindre. Mais avant que le soleil ne nous rejoigne, nous allons retrouver tout autre chose. Le tout premier grand succès mondial de Madonna, la reine de la pop. Et bien sûr, sur Viva Plus, elle sera avec nous tout à l'heure avec ce fabuleux Holiday. Et puis, des sons lourds, saturés volontairement. Les Kings, les fondateurs du hard rock, on est en 1964, imaginez. Ce titre, on écoute toujours avec le même plaisir. Nous les retrouverons avec You Really Got Me. Et puis ici, c'est un rêve devenu un véritable chef-d'œuvre de la musique. Barbara nous offre un des plus beaux joyaux, un instant d'émotion pure avec cette chanson intitulée L'Aigle Noir. Coucou les amis, j'espère que vous

0: jusqu'à 16h.
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Venant de Joe Cocker, c'est quand même franchement un véritable compliment. Merci, merci, nous sommes beautiful. On est tous beaux à notre façon, d'une manière ou d'une autre.

0: C'est une phrase qu'il faut appliquer absolument, surtout le dimanche. C'est ce jour où on peut se permettre d'être un petit peu plus cool, détendu, relax, de faire juste les choses que nous aimons. Et aujourd'hui, nous allons parler de quelque chose que vous aimez et on y revient d'ici quelques secondes si vous le voulez bien.
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problème. Pour ça, vous pouvez compter sur moi. On va fredonner tout au long de la journée aujourd'hui. On est ensemble jusqu'à 16h. J'espère que vous allez bien. Alors ce matin, quand je me suis réveillée, que j'ai vu ce temps-là, je me suis dit non. Je vous jure. Et puis je me suis dit non, je ne vais pas me laisser abattre. Ce soir, je vais manger des frites. Et j'ai décidé d'avoir la frite pour vous. Aujourd'hui, entre midi et 16h. Et oui, je me suis transformée en frite, je vous jure. Et c'est pas qu'une blague, hein. Venez sur notre groupe Viva Plus et vous allez voir que je suis bien, bel et bien déguisée en frite. Belle frite, oui, je crois, enfin, vous verrez. Venez voir, venez voir. Je suis déguisée en frite et puis on va parler de la frite, hein, évidemment. Évidemment, parce que figurez-vous que dernièrement, j'ai croisé un fermier qui cultive ses belles petites pommes de terre lui-même. Et il m'a confié un petit secret pour faire de bonnes frites. À votre avis, quel est ce secret? Et puis surtout, vous, quelle est votre méthode pour faire des frites parfaites? Est-ce que vous avez un petit truc à vous? Racontez-nous tout ça via notre groupe Facebook Viva Plus. Je vous attends. Voici les Maudits Blues.

On est en de bonnes mains, vous êtes en de bonnes mains, puisque vous écoutez Viva Plus, merci d'être là avec nous. Je vous accompagne au salon, la salle à manger, la cuisine, au jardin. Aujourd'hui, ça m'étonnerait, pas tout de suite en tout cas, peut-être tout à l'heure, nous allons avoir des éclaircies. Alors aujourd'hui, nous parlons frites. Est-ce que vous avez la patate aujourd'hui? Est-ce que vous avez la frite? Ah, moi, en voyant le temps ce matin, je me suis dit, il faut que je me fasse plaisir quand je rentre, je me fais des bonnes, vraies frites. Et figurez-vous qu'en croisant un fermier, c'est pas une blague, hein, c'est du vécu, et je vous expliquerai un petit peu plus tard, je vais quand même pas tout vous dévoiler tout de suite, un petit secret de fabrication pour faire de très bonnes frites. Je n'ai pas testé sa façon de faire, mais néanmoins, je vous en parle. Et donc, est-ce tout simplement le choix de la pomme de terre? Est-ce peut-être la manière de les laver, la manière de les cuire, peut-être, je sais pas, graisse animale, graisse végétale? Racontez-nous tout via notre groupe Facebook Viva Plus. Comment cuisez-vous vos frites? Quelle est votre façon à vous pour faire de bonnes frites? Voici Barbara et l'Aigle Noir.

L'école est finie. Eh ben oui, elle est finie pour nous, ça c'est sûr. Quoique, on en apprend tous les jours, hein. Comme pour les frites. Ouais, je vous jure, j'ai appris quelque chose sur la manière de cuire les frites. Je me suis dit, ah waouh, quand même, ça je savais pas. Alors vous, comment préparez-vous vos frites? Aujourd'hui, on parle frites. Du coup, ce matin, quand j'ai vu le temps, je me suis dit, ce soir, il faut un truc qui me fait du bien, qui me fait plaisir. Et comme j'adore les frites, évidemment, je me suis dit, ce soir, je me fais des frites, des bonnes frites, comme m'en a parlé mon ami fermier. Ah ben oui, parce que j'ai une connaissance qui cultive et qui m'a expliqué comment il faisait ses frites. J'étais quand même étonnée. Je ne savais pas cette chose et je vous le dévoilerai tout à l'heure. Mais vous, comment préparez-vous vos frites? Il y a la façon de les laver, certainement, ça a son importance. Ça peut être la façon de les couper aussi, peut-être. Plusieurs cuissons dans de la graisse végétale, dans de la graisse de bœuf. Racontez-nous tout ça via le groupe Facebook de Viva Plus. Et pour

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1: Déjà 13h, bon appétit à toutes et tous, c'est peut-être l'heure de l'apéro, alors tchin tchin les amis. 13h, c'est le rendez-vous de votre journal en compagnie d'Hélène Remy. Des rues plus calmes, plusieurs villes vivent sans voiture aujourd'hui. L'effroi en Afrique du Sud, 9 femmes ont été retrouvées mortes depuis cet été. Les autorités redoutent la présence d'un ou de plusieurs tueurs en série. Lotte Kopecky partira dans un peu plus de 3 heures maintenant. C'est le contre-la-montre au championnat du monde de cyclisme. Bonjour, une cargaison de cocaïne sous forme liquide a été saisie dans le port d'Anvers le mois dernier. La drogue était cachée dans des bouteilles de savon. La police judiciaire fédérale d'Anvers avait reçu des informations concernant un conteneur potentiellement suspect. Il provenait de Colombie et devait être acheminé par la route vers la Croatie. Un nouveau scrutin à haut risque pour le chancelier allemand Friedrich Merz. Près de 4 millions d'électeurs votent dans deux régions, dont Berlin, la capitale. Il y a 2 semaines, l'AfD, le parti d'extrême droite en Allemagne, avait infligé une défaite retentissante à la CDU, le parti du chancelier. C'était aussi lors d'une élection régionale. Selon les derniers sondages, l'AfD devrait encore gagner des électeurs aujourd'hui, mais la percée devrait être moins spectaculaire qu'en Saxe-Anhalt, où il ne lui a manqué que quelques sièges pour obtenir une majorité absolue. En Russie, ce sont les dernières heures de vote. Les Russes renouvellent la composition de leur Parlement. Sans réelle opposition et sans surprise, le parti de Vladimir Poutine devrait remporter ce scrutin. Notre correspondant Louis Portal s'est rendu dans un bureau de vote de Moscou.
2: Dès l'entrée dans le bureau de vote, la responsable prévient les électeurs. Les bornes pour le vote électronique ne marchent pas, mais il y a des solutions.
3: Voter avec des bulletins en papier ou revenir lorsque le terminal fonctionnera.
2: Pas de grosse affluence, mais des allées et venues régulières. Il faut dire qu'on peut aussi voter derrière son ordinateur. Sur les chaînes de télévision, on a vu Vladimir Poutine le faire sur son écran, à son bureau. Retraitée Natalia reconnaît ne pas fonder de grands espoirs sur cette élection.
4: C'est difficile de dire que quelque chose peut changer. Il y a tellement de choses qui vont de travers. Alors on va espérer que tout ira bien.
2: Igor est lui aussi assez fataliste.
5: Je vis dans ce pays, je dois voter, bien sûr, je m'attends à tout et au meilleur.
2: Retraité, Ella juge que les choses ne se passent pas trop mal, mais reconnaît quand même qu'un vœu lui tient à cœur, même s'il n'est pas directement lié à ces élections.
6: Je voudrais que la guerre se termine. Nous avons une vie normale, nous pouvons acheter à manger, des médicaments et des traitements, enfin, plus ou moins.
2: Une liberté de ton qui tranche avec les propos d'Olga.
7: Les gens doivent aller voter. Vous savez, je ne fais qu'accomplir mon devoir de citoyenne. Et le résultat, on le verra quand ils commenceront à travailler.
2: Les Russes peuvent encore voter jusqu'à 20h, mais l'issue du scrutin ne fait guère de doute.
1: Et ajoutons que les autorités russes accusent l'Ukraine de vouloir déstabiliser cette élection. Moscou et sa région annoncent avoir été la cible de plusieurs centaines de drones ukrainiens ces dernières heures. Beaucoup moins de bruit de moteur dans plusieurs villes du pays. C'est un dimanche sans voiture dans la capitale. Si vous n'avez pas de dérogation, les 19 communes bruxelloises vous sont interdites en voiture et ce sera jusque 19h. Et si la matinée a été pluvieuse dans la capitale, les éclaircies arrivent. C'est le reportage de Sofia Kotsoglou.
8: Carpe diem, mais plus que de dach. On profite de la journée, on se promène. Il pleut, on est tout de même
9: malgré
8: dehors.
9: Malgré la pluie, tout le monde est dehors.
10: Pauline et Gaïa n'ont ni vélo ni voiture. Leurs déplacements, elles les font à pied. Et en ce dimanche, elles se sentent pousser des ailes.
8: Moi, j'ai l'impression que c'est un peu la journée où on est un peu plus libre, où les voitures ne sont pas là pour gâcher l'air. On a l'impression qu'ils nous donnent la permission, on va dire, de profiter de la ville en toute liberté.
9: Il y a comme les vélos qui nous écrasent un peu des fois. Mais ça, c'est la faute à Bruxelles qui devrait installer plus de pistes cyclables.
10: Les vélos, en voilà un, justement.
8: Monsieur, je peux vous arrêter avec votre vélo ? Comment vous appelez ?
11: Nathan.
8: Ça fait quoi, Nathan, de rouler à vélo dans une ville quasi débarrassée de toutes ces voitures ?
11: Première fois, alors que j'habite à Bruxelles depuis 6 ans. On prend le temps de regarder un peu les bâtiments, surtout l'air frais. Je préfère le vélo que la voiture et on va toujours plus vite que les automobilistes aussi.
10: Au volant de son taxi, Samy a lui aussi le sourire.
12: Moins de circulation, c'est bien, c'est calme.
8: Même pour vous ?
12: Oui, ça va. Pour moi, j'aime bien. Moins de voiture, c'est bien. On travaille.
8: Positif pour vous aussi ?
12: Bien sûr, positif.
10: La région bruxelloise entend d'ailleurs remettre le couvert dans 8 mois avec une deuxième journée sans voiture prévue le dimanche 2 mai 2027.
1: Et aujourd'hui, les transports en commun sont gratuits en ce dimanche sans voiture dans la capitale. Gratuit. Et en fait, le métro bruxellois célèbre ses 50 ans. La première rame a été mise en circulation le 20 septembre 1976.

0: Sud secoué par une série de féminicides. Neuf corps de femmes ont été découverts en 2 mois, des corps dénudés et mutilés, toujours dans la même région. La police craint la présence d'un ou plusieurs tueurs en série. Des veillées sont organisées un peu partout. Marianne Brillo.
1: Des bougies à même le sol, des chants et des prières pour les victimes. Patience Maza habite le quartier où plusieurs corps ont été retrouvés.
2: C'est très effrayant, mon frère. C'est vraiment très effrayant parce qu'on peut dire que nous, les femmes et les enfants, nous ne sommes plus en sécurité. Et surtout aussi les personnes qui partent travailler le matin. On peut dire qu'elles ne sont plus en sécurité. Nous demandons que la police fasse quelque chose à ce sujet.
1: Le premier corps est découvert mi-juillet. À l'époque, l'affaire ne fait pas encore la une des journaux. Mais rapidement, d'autres corps sont retrouvés dans la même zone. La quatrième victime est une joggeuse. Son visage souriant fait alors le tour des réseaux sociaux. Une unité spéciale d'investigation a été formée. Chepang Rabazé a 22 ans. Elle est présente à une veillée organisée par des étudiants de Pretoria.
3: On n'ose plus marcher dans la rue, même en groupe, car en tant que femme, on se sent toujours impuissante. La peur est toujours là. On se demande, suis-je la prochaine ? Pourquoi suis-je encore en vie ? Pourquoi est-ce que je vis puisque je vais finir par me faire tuer de toute façon ? Vous voyez, dans notre pays, quand on est une femme, rien que le fait de se réveiller, de sortir de chez soi et de simplement mener une vie normale est très difficile.
1: Selon les Nations Unies, une femme sur trois subit des violences physiques ou sexuelles en Afrique du Sud. De nombreuses organisations civiles et politiques exhortent le gouvernement à agir d'urgence.
0: Marianne Brillo avec Radio France. L'Afrique du Sud affiche l'un des taux de féminicide les plus élevés au monde. 39 km à parcourir le plus rapidement possible, c'est le contre-la-montre au championnat du monde de cyclisme aujourd'hui au Canada. Un tracé plat mais technique, identique pour les dames comme pour les messieurs. Chez les hommes, Remco Evenepoel est favori. Il pourrait même décrocher un 4e titre de champion du monde d'affilée dans la discipline. Il partira le dernier à 20h30. Chez les dames, la Belge Lotte Kopecky partira à 16h18. Alors, comment se sent-elle ? Est-elle en forme ?
4: Oui, dans l'ensemble, je suis contente avec ma condition. Après le Tour de France, j'ai dû abandonner au Tour de Grande-Bretagne, mais j'ai très vite retrouvé le rythme et j'ai finalement pu me préparer comme je le voulais. Concernant mes ambitions sur le chrono, c'est difficile à dire. Je ne sais pas trop comment ça va se passer, mais je veux faire de mon mieux. J'espère qu'une fois la ligne d'arrivée franchie, j'aurai tiré le maximum de cette épreuve. On verra ce dimanche ce que ça va donner.
0: Lotte Kopecky au micro de Jérôme Elguers, notre envoyé spécial au Canada. Les courses dames et messieurs seront à suivre en radio sur RTBF Vivacité, en télé sur Tipeee et sur Ovio. L'Union Saint-Gilloise débutera dans moins d'une demi-heure, dès 13h30, son match face à l'Antwerp. C'est la suite et fin de la 7e journée de championnat de football. On épinglera aussi à 18h30 le match qui opposera le club de Bruges à Genk. Et enfin, le téléfilm Au sein des autres a remporté 3 prix au Festival de fiction de La Rochelle en France. Le prix de la meilleure interprétation féminine, le prix de la meilleure réalisation ainsi que le prix de la presse. C'est une coproduction RTBF. C'est une histoire d'amitié forte née dans un service de chimiothérapie entre une femme et un homme, tous deux atteints d'un cancer du sein. Le téléfilm sera diffusé le mois prochain sur la RTBF. C'est la fin de ces informations. Je vous souhaite une très belle fin de week-end.
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0: souffle sur Viva Plus. Bah oui, regardez. Écoutez, plutôt regardez, c'est difficile à la radio, hein, oui, désolé. Écoutez, c'est Blondie qui arrive tout doucement avec Heart of Glass.
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0: Mais aussi, nous allons réviser nos classiques.
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0: Oh, c'est très grave.
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0: on fait ça tout au long de l'après-midi jusqu'à 16h avec notamment cette chanson immortelle en chantant de Michel Sardou.
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0: Et puis, le cri d'énergie incroyable, des cuivres de folie, un groove fabuleux qui ne nous laisse pas sans voix, sans bouger. Ah oui, impossible de rester immobile. Nous sommes en 1965 et là, James Brown inventait le funk juste pour notre petit plaisir. Cet après-midi, c'est un morceau qu'on apprécie beaucoup. À tout de suite.
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Midi relativement correct, c'est ce que la météo prévoit, puis demain soleil, promis. Alors aujourd'hui nous parlons de frites. Oh ben oui, parce que moi je me suis dit ce soir, qu'est-ce que je vais manger, un truc qui va me faire du bien. Je me suis dit, ok, moi je veux de la frite. Et en plus, la semaine dernière, j'ai croisé quelqu'un qui m'a expliqué comment faire les frites. Alors vous me direz, c'est pas compliqué de faire des frites, mais finalement il y avait un truc que moi je savais pas, peut-être que vous ne le savez pas non plus. Je vais vous l'expliquer là tout de suite. Donc d'après ce fermier qui m'a montré comment il faisait, il ne faut pas laver les pommes de terre. Non, il ne faut pas tremper les pommes de terre dans l'eau qui se gorge d'eau, parce que ça fait disparaître l'amidon qui lui permet, l'amidon, de faire une petite croûte toute croustillante autour de la frite. Eh ben, je vous avoue que c'est un truc que je ne savais pas du tout. Moi, j'arrêtais pas de laver, relaver et encore relaver, justement pour que cet amidon disparaisse. C'est bien d'après ce fermier. D'après ce fermier, il faut laisser l'amidon. Donc, ce qu'il fait, il épluche sa pomme de terre. Elle n'est pas déjà pleine de terre. Elle est déjà en partie nettoyée avec une brosse. Et puis, il les épluche. Et puis, il les passe sur un linge humide, avec un linge humide. Et puis, il coupe ses frites et hop, dans la friteuse. Et ça lui donne de délicieuses frites bien croustillantes. Est-ce que vous êtes d'accord avec ça, vous? Quelle est votre formule? Allez, voici de quoi vous faire plaisir. Une bonne passe avec les zombies.

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Alors ça y est, ça vous est revenu, vous avez bien révisé la chanson. C'est vrai que les tables de multiplication en chantant, ça marche. Hein. On peut faire ça avec les enfants, les petits-enfants. Hein. Ah, moi j'ai fait ça avec ma fille dans les bouchons. Et je peux vous dire que des tables de multiplication, ça allait tout seul. Bon bref, aujourd'hui nous ne sommes pas là pour faire des tables de multiplication, mais pour discuter d'un sujet très très important. Oui, très très important, car j'ai eu la chance de rencontrer un fermier la semaine dernière qui m'a dit « Mais mon Dieu, ce n'est pas comme ça qu'on fait des frites, Gisèle !» Non, mais je vous jure, hein, je vous jure. Alors, il m'a expliqué qu'il fallait surtout pas mouiller la pomme de terre. Faut pas mouiller la patate. Parce qu'alors, la patate se gorge d'eau. Et alors, la patate ne sait pas être bien saisie. Vous comprenez ça? Oui, il faut que l'amidon reste dessus. Beurk. Oui, mais oui. C'est un petit peu la réaction que j'ai eue quand j'ai vu faire ses frites. Je me suis dit, non, mais il va les laver quand même. Eh ben non. Eh ben non, il m'a dit non, faut surtout pas les laver. Il faut laisser l'amidon. Donc, je vous demandais à vous, évidemment, quelle est votre formule magique à vous. Eh bien, Yvette Janine me dit qu'elle n'en a absolument aucune, mais qu'elle nous souhaite une bonne journée. Et elle se moque bien de moi puisque je vous ai fait une photo spéciale aujourd'hui. Oui, je me suis déguisée en frites. Je vous promets. Viviane nous dit « Coucou, ça te va très bien cette coiffure ?» Coiffure de frites, ouais. Merci, merci Viviane. Moi maintenant, ces frites surgelées, me dit-elle. Avant, c'était uniquement avec des binches coupées grossièrement, rincées deux fois, donc vous voyez, pour éliminer l'amidon, et puis cuisson deux fois à 5 minutes d'intervalle. La première à 170 degrés, la deuxième à 180 au blanc de bœuf. Et vous, racontez-nous via le...

J'ai eu la chance de l'avoir en concert une fois, il y a longtemps. C'était du côté d'Anvers. Ah là là là là, mais quel artiste incroyable. Quel artiste incroyable et surtout quelle énergie. En tout cas, c'était le cas avec ce Disco Inferno. Allez, c'est la danse de la pluie ou du soleil, qu'est-ce que vous voulez? Là, on est entre les deux, hein, on a encore le choix. Moi, je choisis le soleil, vous faites ce que vous voulez. En tout cas, voici Shadow.

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1: Il est 14h sur Viva Plus. Bienvenue si vous nous rejoignez. Prudence sur la route. Il pleut par endroits. Il y a du soleil aussi. Hein. Bon, les infos tout de suite. Bonjour à toutes et tous. Le temps est morose pour la journée sans voiture à Bruxelles. Mais cela devrait s'arranger cet après-midi. Ce matin, sous la pluie, les plus courageux ont enfourgé leur vélo. Mais l'engouement est moindre que lors des éditions précédentes, plus ensoleillées. Raison de plus pour se concentrer sur les activités proposées dans le métro à Bruxelles, qui fête aujourd'hui ses 50 ans. Vous pouvez par exemple visiter le dépôt Jacques Brel, qui ouvre exceptionnellement ses portes au public jusqu'à 16h. La STIB vend aussi une série d'objets souvenirs, chaussettes, tasse, sweatshirt, métro en briques Lego, une collection anniversaire que vous pouvez découvrir sur le site de la STIB. Les journées du patrimoine se poursuivent aussi ce dimanche à Bruxelles. Visites guidées, promenades, balades à vélo, expositions, conférences, spectacles et ouvertures exceptionnelles de sites sont au programme de ce week-end. Sous le slogan « Notre paysage, notre héritage », plusieurs points de vue habituellement inaccessibles sont accessibles aujourd'hui, comme la tour sud de la cathédrale Saint-Michel-et-Gudule, l'ancienne administration centrale de la RTT et la tour Brusilia à Skarbek. Plusieurs châteaux sont aussi ouverts au public, comme celui de Rivieren à Gansoren et celui de Tournai-Solvay à Boisfort. Près de 4 millions d'électeurs allemands sont appelés aux urnes aujourd'hui pour deux scrutins régionaux où la poussée du parti d'extrême droite AfD et de la gauche radicale pourrait menacer le chancelier Friedrich Merz. Les opérations de vote à Berlin et en Mecklembourg-Poméranie-Occidentale doivent se dérouler jusqu'à 18h, heure à laquelle les premières estimations doivent être publiées. Les États-Unis mettent en garde, ils redoutent une escalade rapide des hostilités au Moyen-Orient face aux attaques des Houthis du Yémen contre l'Arabie Saoudite, dont la capitale Riyad a été visée pour la première fois depuis des mois par ses combattants pro-iraniens. Le président américain a interrompu son séjour dans la résidence présidentielle de Camp David, où il devait rester tout le week-end pour rentrer à la Maison-Blanche. Les États-Unis ont appelé hier à la prudence leurs ressortissants qui se trouvent au Moyen-Orient en raison de ces attaques des Houthis qui disent avoir visé des sites sensibles de Riyad et des installations du géant pétrolier saoudien Aramco. En cyclisme, les championnats du monde démarrent ce dimanche à Montréal au Canada avec le contre-la-montre sur un parcours rapide de 39 km, un parcours plat mais technique. Le grand favori est belge, c'est bien sûr Remco Evenepoel, le triple tenant du titre qui pourrait devenir le premier coureur à remporter l'épreuve 4 fois d'affilée. Une motivation supplémentaire pour Remco. Et chez les dames, avec notamment Lotte Kopecky et Lotte Klaas côté belge, la course débutera à 15h. Voilà pour les infos, merci d'être avec nous.
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0: dehors.
1: Et c'est bien vrai. Et puis les gens du Nord, ils aiment les frites.
0: Chante,
1: oui.
0: Oui,
1: non, mais c'est vrai. Hein. En même temps, qui n'aime pas la frite? Bon, c'est vrai, qui n'aime pas les frites? C'est rare, hein? Est-ce qu'il y en a parmi vous qui n'aimez pas les frites? Dites-moi, hein, franchement, je veux savoir, ça m'intéresse. Et pourquoi vous n'aimez pas? Bon, vous entendez là, derrière moi, il y a Michel Fugain qui fredonne, qui chante la vie. Et c'est une chanson qui, dès sa sortie, c'est devenu un véritable phénomène de société. Hein. C'est devenu l'hymne à la joie, la célébration de l'instant présent. Et c'est ce que je vous propose de faire, célébrer l'instant présent, profiter de l'instant, du moment que vous vivez là actuellement avec vos amis, vos enfants, vos petits-enfants, la famille peut-être, ou peut-être juste avec moi. Oui. C'est pas si mal, hein, finalement. Et puis, il y aura le groupe des Irrésistibles, The Irresistible. Quatre lycéens américains qui débarquent à Paris. Ils rencontrent un monsieur doué qui s'appelle William Scheller. Et puis, voilà ce tube de l'année 1968, My Year is a Day. C'est pour tout à l'heure.
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1: Et puis nous aurons une petite douceur, bien sûr, comme chaque après-midi. On va fermer les yeux, on va se laisser porter par un des plus beaux slows de la fin des années 70, de l'année 70, plutôt, l'inoubliable voix de Christian Vidal. En attendant, je vous propose de retrouver la voix d'une autre artiste, une grande artiste féminine. C'est un groupe qu'on a beaucoup apprécié et on a dansé sur ce titre-là. C'est Rita Mitsouko que je vous invite à retrouver avec Marcia Baila.
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0: On n'est pas bien là. Ah oui, quelle musique là. On est du côté des années 60 et rassurez-vous, on a encore du pain sur la planche. Ou plutôt des frites sur la planche. Oui, on parle de frites aujourd'hui. Oui, ce matin, je me suis réveillée en me disant « Oh, mais quel temps !» Non, il faut absolument que je prévoie quelque chose de positif dans ma journée. Déjà, vous retrouver, puis surtout, surtout manger des frites. Aujourd'hui, j'ai envie de frites, je ne sais pas pourquoi. Alors, je me suis dit « Je vais me faire des frites. » Et puis, en plus, la semaine dernière, j'ai rencontré quelqu'un qui m'a expliqué qu'il ne fallait pas laver les frites. Alors, je vous demande, quelle est votre recette magique pour faire les frites, vous? Je me suis déguisée en frites aujourd'hui, spécialement pour vous. Et oui, auditrice, auditeur de Viva Plus. Allez voir la photo, oui, elle est drôle comme tout. Du côté des frites, alors c'est sûr que le choix de la pomme de terre est importante. Alors il y a des Manon, des César, des Agri, il y a des Binch farineuses de préférence pour la frite. Et Orgula nous dit, lui, du côté de ses messages, qu'il manque la mayonnaise sur la photo. Ben écoutez, j'y songerai pour la prochaine fois. Continuez à nous envoyer vos messages.
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Un petit peu de rock and roll, ça fait du bien. Et un petit peu de frites. Ah oui, un bon paquet de frites avec une bonne sauce. Je sais pas si vous êtes plutôt ketchup, mayo. En tout cas, aujourd'hui, je vous demande quelle est votre version frites maison. Comment vous la préparez chez vous? Alors, Réjeanne me dit waouh, la coiffure te va ravir. Merci Réjeanne. C'est vrai que, vous savez, ce matin, avant de venir vous voir, j'ai songé à cela. Je me suis accroché des frites aux cheveux. Oui, en fait, allez voir sur le groupe Facebook. Vous verrez la photo, elle est drôle comme tout. Alors, écoutez, j'en prends bonne note. Hein, si la coiffure me va ravir, je vais garder les frites accrochées. Il n'y a pas de souci. Pour les frites maison, elle me dit frites maison fraîches, coupées, première cuisson, 150 degrés pendant 4 minutes. Laissez bien refroidir et puis deuxième cuisson 175 degrés pendant 3 minutes et demie et puis elle rajoute un petit oh là là. Sissi nous dit, Sylviane, bonjour, ouf, dangereux pour les amateurs de frites, ils vont vous dévorer. Mais que nenni, je vais pas me laisser dévorer comme ça, hein, faut pas croire. J'ai pas mis la sauce, donc ils vont pas me manger toute crue, c'est certain. Allez, côté musique, on va trouver Dalida.

d'un artiste incroyable, hein, évidemment. Vous l'avez reconnu, vous le dites. Alors, à 14h43, on papote ensemble jusqu'à 16h. C'est le week-end, on en profite. C'est dimanche, alors j'espère que vous êtes bien installés à la maison. Vous profitez, peut-être que vous m'avez emmené avec vous en balade, je ne sais pas où vous soyez. En tout cas, je vous souhaite une bien belle après-midi. Aujourd'hui, nous parlons de la frite. Mais oui, aujourd'hui, je me suis déguisée en frite pour vous quand même, ce qu'on ne fait pas pour nos auditeurs. Hein. Écoutez, Françoise nous dit coucou, moi je suis à l'écoute aujourd'hui et voilà, les frites, je les préfère à l'extérieur, à la friterie ou au restaurant, rarement chez moi. Ça me semble toujours meilleur ailleurs, comme on dit. Bah, c'est vrai, hein, c'est pas faux. Hein. Moi j'avoue qu'il y a des endroits où je ne peux pas passer à côté de la friterie sans m'y arrêter et m'y prendre un petit sachet. Chez Eric, on nous dit, il y en a qui ont la patate et d'autres la frite. Oui, oui, oui, pour moi c'est double cuisson, nous dit-il, puisque je vous demande quelle est votre recette. J'ai appris dernièrement qu'il ne fallait pas laver la pomme de terre, l'éplucher, l'essuyer avec un linge propre, mais surtout pas la laver car c'est l'amidon qui fait que la frite est croustillante. Donc il va falloir que j'essaie. Hein. Alors il y en a certains d'entre vous qui me disent et qui reviennent vers cette version. C'est un peu Martine, elle nous dit, voilà comment je faisais chez mes parents, peler les grosses pommes de terre, les passer rapidement sous l'eau, puis les couper en frites, les mettre dans un essuie bien épongé, c'est là que c'est important, plonger dans la graisse à 160 degrés pour la première cuisson, et puis replonger à 180 pour la deuxième. Le passage dans l'essuie était capital, et je comprends donc bien la remarque de votre contact, dit Martine. Voilà, qui est dit. Donc, bien sécher les frites, s'il vous plaît, avant de les cuire.

Quelle chanson, quel artiste incroyable. Oh là là, j'adore. Et vous aussi, hein? Oh bah oui, j'imagine. Il n'est pas ordinaire du tout. Ben non, écoutez, un grand artiste, Charles Urbois. Pour la suite, Jean-Michel Karadec, on vous emmène jusqu'au top de 15h.

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1: Il est 15h, excellent après-midi en notre compagnie, c'est dimanche aujourd'hui, on profite en max, il y a un petit rayon de soleil timide et on retrouve de suite Marie-Laure de Kerckhove pour le Flash Info.
2: Bonjour à toutes et tous. La direction de Skies, qui gère le contrôle aérien en Belgique, fait une proposition au syndicat. Les contrôleurs aériens actifs à l'aéroport de Charleroi sont en grève de nuit, entre 22h et 8h du matin, depuis le 16 septembre, et en principe jusqu'au 10 octobre. Le conflit social porte sur l'octroi de primes de nuit. La proposition de la direction s'inscrit dans le cadre de la future tour de contrôle numérique, qui organisera à terme le contrôle aérien de Charleroi depuis un centre de contrôle intégré situé à Namur. Concrètement, la direction de Skies propose d'accorder à partir du 1er octobre 2028, dans le cadre de cette tour numérique, une rémunération structurelle supplémentaire de 10 000 euros bruts par an et par contrôleur aérien. La proposition de Skies prévoit aussi 4 primes liées à des étapes successives jusqu'à ce que la tour de contrôle numérique soit pleinement opérationnelle. Aucune nouvelle réunion entre la direction et les syndicats n'est cependant prévue pour l'instant. Près de 10 000 sympathisants de la NVA sont réunis ce dimanche dans un parc d'attractions à La Panne. Le parti du Premier ministre fête ses 25 ans d'existence. Les nationalistes sont fiers du chemin parcouru et ne craignent pas l'avenir, même si la NVA, première dans les urnes, est dépassée par l'extrême droite dans les sondages. L'Iran affirme que les États-Unis s'apprêtent à reprendre des actions offensives contre Téhéran avec l'appui de certains pays du Moyen-Orient. C'est ce qu'annonce le commandement central de l'armée iranienne dans un communiqué cité par les médias officiels de Téhéran. Et il ajoute que toute attaque américaine déclencherait des frappes soutenues contre les bases et intérêts des États-Unis dans la région et que les pays régionaux impliqués seraient considérés comme partie au conflit. En sport, Remco Evenepoel vise un 4e maillot arc-en-ciel du chrono dans les rues de Montréal au championnat du monde de cyclisme. Le Brabançon pourrait devenir le tout premier coureur de l'histoire à décrocher l'or du contre-la-montre 4 fois de suite. La Suissesse Marlène Resserre sera la grande favorite sur le contre-la-montre féminin auquel participent côté belge Lotte Kopecky et Lotte Klaas. Les épreuves chronométrées lancent la semaine de compétition au Québec avec en point d'orgue les courses en ligne élite le week-end prochain. Voilà pour les infos. Bel après-midi à notre écoute.
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du beau monde sur Viva Plus. Et oui, et c'est pas fini, on est là jusqu'à 16h, on est ensemble, je suis ravie de vous accompagner. Et ce dimanche, en 1976, on se retrouve à cette époque-là, tout simplement. Elle faisait vibrer les discothèques de toute l'Europe. Elle s'appelle Jennifer avec Do It For Me. Ça va swinguer tout à l'heure. J'espère que vous avez été sages pour aller au paradis, hein. Des chœurs joyeux aux allures de gospel, c'est ça que je voulais vous dire. Des chœurs joyeux aux allures de gospel avec l'une des plus belles plumes de la chanson française, celle de Michel Polnareff. Sur Viva Plus, nous écouterons ensemble On ira tous au paradis. Vous les avez reconnus, j'en suis persuadée. Le groupe Yellow Electric Light Orchestra, groupe rock, un morceau incroyable, une orchestration parfaite. On va faire le plein de mélodies sur Viva Plus. Et d'ailleurs, ça démarre tout de suite. 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

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Moi, ce que je vous propose, c'est des frites. Ouais, des bonnes frites belges. Oui. Ah, vous avez vu la tête de frite? Ah, venez voir, ça vaut la peine, franchement. Petite photo spécialement pour la frite du jour. C'est, voilà, c'est comme ça. Marianne qui nous parle de ses frites à elle. Alors, elle ne veut pas nous donner son secret, Marianne. C'est pas bien ça de ne pas partager. Voyons. Sa façon reste secrète, me dit-elle. Donc, elle a travaillé dans des friteries et les miennes restent différentes, dorées, croquantes, non grasses ni molles. Oh là là, Marianne, sérieux, donnez-nous votre secret. C'est surtout la cuisson, dit-elle, qui est important, et choisir la bonne pomme de terre, la pomme de terre impeccable. Roland nous dit, quant à lui, il s'y scoutait, si les frites sont trop humides, ça mousse et ça déborde. Ah, ok, j'ai jamais remarqué, mais bon, si vous le dites. Voilà, ça c'est ce que Roland nous dit. Puis il nous dit aussi, oui, si vous avez jamais une friteuse qui prend feu, ne jetez pas d'eau sur l'huile, seulement un linge humide pour étouffer le feu. Merci pour le conseil, monsieur le pompier. C'est gentil en tout cas. Et puis Maria qui nous dit, ah là là, Maria qui est en vacances, ces délicieuses frites lui manquent. Elle dit, jamais laver les frites, parce que quand on lave la frite, on enlève l'amidon. Et puis, après avoir coupé les pommes de terre, bien les sécher, les plonger dans une bonne graisse de blanc de bœuf. Et puis, pas celles qu'on achète dans les magasins, les spéciales pour restaurants, faudra nous dire où vous les trouvez. Hein. Bref, tout ça pour vous dire que je vous souhaite de bonnes frites, évidemment, et une belle après-midi avec ça. Des frites et le café, je suis pas sûre que ça va le faire, mais bon,

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Une émission encore fort agréable en votre compagnie, comme chaque week-end. C'est ici que je vais vous dire au revoir. Hélas, on va vous souhaiter une belle semaine. Il va faire beau, le soleil revient tout doucement parmi nous et ça, ça fait plaisir. Allez, je m'en vais manger une petite frite, les amis. Je vous embrasse et puis on se retrouve le week-end prochain pour d'autres aventures. En attendant, nous retrouvons Dave Vanina.

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0: et César. Eh bien, je vous dis au revoir les amis. Excellente fin de journée en notre compagnie. La suite de votre programme avec le Flash Information.
1: Bonjour à toutes et tous. À 16h, les infos essentielles de la journée. Peut-être une sortie de crise chez Skies, la société qui gère le trafic aérien en Belgique. Les contrôleurs aériens actifs à l'aéroport de Charleroi sont en grève de nuit entre 22h et 8h du matin depuis le 16 septembre et en principe jusqu'au 10 octobre. Le conflit social porte sur l'octroi de primes de nuit. La direction propose autre chose qu'une augmentation de la prime et à plus long terme, une rémunération supplémentaire de 10 000 euros bruts par an et par contrôleur aérien à partir de 2028, lorsque le projet de tour de contrôle numérique sera achevé, et aussi 4 primes liées à des étapes successives jusqu'à ce que la tour de contrôle numérique soit pleinement opérationnelle. Les syndicats n'ont pas encore réagi à cette proposition. Dans l'actualité internationale, 2 scrutins importants aujourd'hui. D'abord en Allemagne, scrutin régional à Berlin et à Mecklembourg-Poméranie-Occidentale. Dans les deux cas, la poussée de l'extrême droite et de la gauche radicale pourrait fragiliser le chancelier Friedrich Merz et son parti conservateur, la CDU. Et puis, dernier des 3 jours de vote en Russie, les Russes renouvellent la composition de leur parlement. Sans réelle opposition et sans surprise, le parti de Vladimir Poutine devrait remporter ce scrutin. Les autorités russes accusent l'Ukraine de vouloir déstabiliser ces élections. Moscou et sa région annoncent avoir été la cible de plusieurs centaines de drones ukrainiens. De son côté, l'Ukraine annonce que 4 personnes, dont des enfants, ont été tuées lors d'une attaque russe dans la région de Kiev. 3 enfants et une femme, plus précisément, auraient été tués pendant ces attaques. Au championnat du monde de cyclisme à Montréal, au Canada, c'est l'épreuve du contre-la-montre aujourd'hui. Elle permettra peut-être à Remco Evenepoel d'être le premier coureur à obtenir une médaille d'or 4 années d'affilée. Remco prend le départ ce soir à 20h30. Chez les dames, Lotte Kopecky s'élancera à 16h18. Tous les résultats sont à attendre dans la soirée, en direct dans nos journaux et émissions sportives, en radio et sur Ovio. Voilà pour les infos, merci d'être avec nous.
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0: La main tendue de Skies pour en finir avec la grève des contrôleurs aériens à Charleroi. L'entreprise publique a mis une nouvelle proposition sur la table pour tenter de sortir du conflit. Nouveau scrutin à haut risque en Allemagne, des élections dans deux régions, dont Berlin. Le chancelier allemand Friedrich Merz pourrait devoir faire face à une nouvelle percée de l'extrême droite. Remco Evenepoel, favori du contre-la-montre au championnat du monde de cyclisme qui démarre aujourd'hui au Canada. Mais pour l'instant, ce sont les dames qui roulent et parmi elles, il y a notre compatriote Lotte Kopecky. Bonne fin d'après-midi à tous. Skies annonce donc faire un pas en direction de ses aiguilleurs du ciel. L'entreprise publique chargée du contrôle aérien vient de mettre une nouvelle proposition sur la table pour tenter de sortir du conflit. Les contrôleurs aériens de Charleroi sont en grève chaque soir et chaque nuit depuis 5 jours. Ils réclament une prime pour leur travail de nuit. Pierre Buchremer, que contient concrètement la proposition de Skies ?
1: Deux mesures concrètes. D'abord, Skies propose 10 000 euros bruts supplémentaires par an et par contrôleur aérien à partir de l'année prochaine, une rémunération liée à la future tour de contrôle numérique de Namur qui va rassembler les aiguilleurs du ciel sur un seul site. D'ici là, et c'est la deuxième mesure concrète, Skies propose aux contrôleurs aériens de Charleroi des primes de formation, 10 000 euros bruts qui leur seraient versés au fur et à mesure de la mise en place de la nouvelle tour. Mais il y a une condition. Skies veut que la grève soit suspendue avant de reprendre les négociations et c'est là que ça pourrait coincer. Les syndicats pourraient vouloir conditionner la fin de leur mouvement à un accord. Nous ne sommes pas encore parvenus à les joindre.
0: Et donc Pierre, en attendant, la grève se poursuit.
1: Oui, à ce stade, le mouvement reste prévu jusqu'au 10 octobre. De nouvelles perturbations viennent d'ailleurs de nous être confirmées par l'aéroport de Charleroi pour demain. 34 vols annulés, une vingtaine d'autres retardés ou replanifiés. Notons que l'aéroport se refuse pour l'instant à tout commentaire sur le conflit, mais nous indique suivre la situation de très près.
0: Les explications de Pierre Buchremer. Un anniversaire, celui de la NVA qui fête ses 25 ans aujourd'hui. Le parti nationaliste flamand a rassemblé à cette occasion des milliers de militants dans un parc d'attractions à la côte. L'ambiance sera nettement moins festive demain matin pour Bart De Wever. Il a donné rendez-vous aux principaux ministres du gouvernement fédéral à 10h pour plancher sur sa note budgétaire 2027. 10 milliards sont à trouver et selon le Premier ministre, les positions des différents partenaires de la majorité sont encore très éloignées. Autre anniversaire, il y a 50 ans jour pour jour, la première rame de métro a été inaugurée par le roi Baudouin à Bruxelles. Il a fallu à l'époque une dizaine d'années pour la construire. Un nouveau système qui, en un demi-siècle, a transformé la capitale et la vie des Bruxellois. Françoise Le Dun, porte-parole de la STIP.
2: C'était presque un traumatisme, on va dire, puisque on a dû quand même éventrer des rues pour faire passer ce métro. Aujourd'hui, on ne construit plus de cette façon. Alors, on a commencé avec un tout petit réseau, bien sûr, et on s'est développé. Aujourd'hui, on a 4 lignes avec un tronc commun. Aujourd'hui, on a plus d'un demi-million de voyageurs chaque jour. On peut considérer qu'il y a environ eu 4 milliards de voyages qui ont été faits en métro au cours de ces 50 années. C'est un transport qui est devenu indispensable à la ville. Et bien sûr, il est appelé dans les années à venir à continuer à se développer, même si c'est une infrastructure qui est complémentaire aussi aux trams et aux bus.
0: Des propos recueillis par Claire Vermeulen. Et pour cet anniversaire, une plaque a été inaugurée ce matin à la station de Brouckère, là où démarrait la première ligne de métro bruxelloise. Pas de voiture ce dimanche à Bruxelles et dans de nombreuses communes de Wallonie. À pied, à vélo, en trottinette, en skate ou en transport en commun, cette journée est l'occasion de s'essayer à la mobilité douce. Certains y prennent goût. Témoignage recueilli par Sofia Kotsoglou dans les rues particulièrement calmes de la capitale.
3: Incroyable, on mérite ça une fois par an, vous savez.
4: Qu'est-ce que ça change de voir la ville comme ça, débarrassée des embouteillages et de toutes ces voitures?
3: Bah, avec les voitures, on se cache un peu plus. Et là maintenant, tout le monde sort, il pleut, on est tout de même
5: malgré
3: dehors.
5: Malgré la pluie, tout le monde est dehors.
4: Est-ce que la ville est différente aujourd'hui?
6: Oui, c'est beaucoup plus calme. Les gens sortent à la roue, ils vont courir, c'est beaucoup plus amusant comme ça.
0: Pour ceux qui apprécient la région bruxelloise, remet le couvert dans 8 mois avec une deuxième journée sans voiture. Elle est prévue le dimanche 2 mai 2027. Deux semaines après le séisme provoqué par le score historique de l'AFD, parti d'extrême droite aux élections régionales en Saxe-Anhalt, les Allemands retournent aux urnes, cette fois dans deux autres régions, dont Berlin. Une nouvelle poussée de l'AFD pourrait fragiliser encore un peu plus le chancelier Friedrich Merz, déjà très affaibli politiquement. À Berlin, la participation atteignait 28% à la mi-journée et à la sortie des urnes, les électeurs livrent leur première réaction.
7: Pour moi, il était simplement important d'aller voter pour empêcher l'AFD d'arriver au pouvoir. En gros, les enjeux qui me tiennent à cœur, il faut que les décisions concernant les intérêts des citoyens continuent d'être prises de manière démocratique, ce qui ne serait plus le cas sinon.
8: Et je dis que ça va être extrêmement serré. Je serai pour que l'AFD gagne, parce qu'alors, ils devraient faire leur preuve. Il faut qu'il se passe quelque chose, sinon ce sera la dernière fois qu'ils auront ma voix.
9: Ces élections sont les plus importantes pour moi, car ce sont les seules auxquelles je peux participer. Je vis ici depuis plus de 6 ans et j'aimerais y rester encore longtemps. C'est pourquoi je souhaite avoir mon mot à dire.
0: Voilà pour quelques réactions. De son côté, Friedrich Merz a convoqué une réunion de crise de son parti conservateur, la CDU, qui se tiendra juste après l'annonce des premiers résultats vers 18h. Certains parleront d'une indignation qui vient un peu tard. Hier soir, le chanteur britannique Ed Sheeran a fait son mea culpa sur scène à Philadelphie. L'artiste est sans première partie puisque le rappeur Macklemore a été écarté pour son soutien aux Palestiniens et sous la pression de propriétaires de stades américains où se produit Ed Sheeran. Le Britannique a affirmé ne pas faire de son métier une plateforme politique, mais il a reconnu avoir commis des erreurs. Il l'a dit « Je ne peux plus me taire ».
10: Ce qui s'est passé en Israël et au Festival de musique Nova le 7 octobre était atroce et a ravivé des siècles de souffrance pour le peuple juif. Ce qui se passe à Gaza est catastrophique, injustifiable et disproportionné. J'ai le cœur brisé par l'ampleur des ravages et des pertes en vie humaine, des vies civiles, des vies d'enfants, et l'on ne peut ignorer l'injustice systémique qui se déroule actuellement en Cisjordanie. Ce concert reste un lieu où chacun est le bienvenu, chacun peut s'y tenir aux côtés de personnes ayant des opinions opposées ou avec qui l'on n'est pas d'accord sur tout, mais tous peuvent s'accorder pour chanter ces chansons. Et ces chansons parlent d'amour, d'espoir et d'unité.
0: Et j'ajoute que des manifestants pro-palestiniens ont manifesté hier soir lors du concert à Philadelphie. Les championnats du monde de cyclisme, ça démarre aujourd'hui à Montréal, au Canada, avec le contre-la-montre. 39 km à parcourir, le plus rapidement possible, évidemment. Un tracé plat, mais technique, identique pour les femmes comme pour les hommes. Alors que la course féminine est entrée dans sa dernière ligne droite, Samuel Grulois, le premier coureur, lui, s'élancera à 19h pile.
11: On va faire les choses dans l'ordre. Toutes les filles se sont élancées.

0: de Guinée-Bissau, départ pour lui à 19h, côté belge. Notez bien les horaires suivants, Ergots à 19h42, Segart à 20h13, et puis celui qui portera une immense pancarte de favori sur le dos, Evenepoel à 20h30. S'il s'impose, il deviendra le premier coureur de l'histoire à remporter 4 maillots arc-en-ciel du contre-la-montre consécutivement.
1: Merci Samuel pour ces précisions. Et donc vous pourrez suivre Remco Evenepoel en radio sur RTBF Vivacité, en télé sur Tipeee et aussi sur Ovio. Un mot de football, l'Union Saint-Gilloise a signé une 5e victoire cet après-midi à l'Antwerp. Victoire 0-2 face à des Anversois réduits à 10. L'Union rejoint la Gantoise en tête du classement avec 19 points. À 18h30, le club de Bruges recevra Genk. C'est tout pour ce journal, merci de nous écouter.
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0: Un espoir de sortie de crise chez Skies. La direction a fait une proposition substantielle au syndicat des contrôleurs aériens, actif à Charleroi. Tous les détails dans un instant. Plusieurs milliers de militants réunis à La Panne aujourd'hui pour la fête des familles de la NVA. Une petite bouffée d'air pour Bardo Weaver avant de reprendre demain matin les discussions sur le budget 2027. Bruxelles sans voiture ce dimanche, une journée qui correspond avec le 50e anniversaire du métro bruxellois. Et puis journée de vote potentiellement déstabilisante en Allemagne pour le chancelier Friedrich Merz. Près de 4 millions d'électeurs étaient appelés aux urnes pour deux scrutins régionaux où les avancées du parti d'extrême droite AfD et de la gauche radicale pourraient changer l'échiquier politique. Bonsoir à tous. C'est d'abord cette information que nous venons d'apprendre. Un enfant a été grièvement blessé avenue de Stalingrad à Bruxelles. Cet après-midi, dans un accident de la circulation, il a été renversé par une voiture, ce que confirment les pompiers. Une ambulance et une équipe du SMUR se sont rendus sur place et ont transporté l'enfant à l'hôpital. Les circonstances précises de cet accident ne sont pas encore connues. Après 5 nuits de grève, Skies tente de débloquer le conflit à Charleroi. Les contrôleurs aériens de Charleroi réclament une prime de nuit comparable à celle de leurs collègues liégeois. Aujourd'hui, Skies leur propose autre chose, jusqu'à 10 000 euros bruts de prime sur 18 mois, puis 10 000 euros bruts supplémentaires par an et par contrôleur à partir d'octobre 2028. Mais pour reprendre les négociations, Skies demande d'abord la suspension de la grève. Kurt Verwilgen, le porte-parole.
1: La direction invite les organisations syndicales à reprendre les discussions sur base de cette proposition. On est prêt à tendre la main vers les syndicats, mais de leur côté, on aime bien qu'ils arrêtent leurs actions. On doit trouver une solution pour le bien des passagers, pour le bien de l'aéroport, pour le bien des travailleurs sur l'aéroport et pour les compagnies aériennes qui sont actives à Charleroi.
0: En attendant, la grève se poursuit avec 26 vols annulés ce soir au départ et à l'arrivée. L'aéroport confirme également l'annulation de 34 vols demain. C'était une interview de Pierre Bouc-Crémer. Près de 10 000 sympathisants de la NVA étaient réunis ce dimanche dans un parc d'attractions à La Panne. Le parti du Premier ministre fête ses 25 ans d'existence. Les nationalistes flamands sont fiers du chemin parcouru et ne craignent pas l'avenir. Reportage à la côte, Rudi Hermans et Christophe Bernard.
2: 25 ans, ça se fête parmi les siens, dans sa famille politique, Valérie Van Peel, présidente de la NVA.
3: Beaucoup de choses ont changé en 25 ans, mais pas notre ADN. Nous sommes restés un parti responsable qui se bat pour une Flandre chaleureuse et accueillante.
2: Au fédéral, le Premier ministre tente d'appliquer au maximum le programme socio-économique de son parti. Mais en effet, les nationalistes ne changent pas. Ils rêvent toujours de réformes de l'État que les francophones devraient souhaiter aussi, selon Bardo Weaver.
4: Si on doit s'inquiéter, c'est sur le statu quo. Sur la situation budgétaire des différentes régions, la région bruxelloise qui est très proche du faillite, la communauté francophone qui ne fonctionne pas non plus. Et donc il faut des solutions pour tout le monde et une culture de responsabilisation, un assainissement aussi dans les structures. Je pense qu'à terme c'est nécessaire.
2: La NVA première dans les urnes, mais dépassée par l'extrême droite dans les sondages. Mais ça n'affole pas encore les ténors du parti, comme Yann Yambon.
5: Je peux vivre avec le Vlaams Belang qui gagne les sondages et nous qui gagnons les élections. Et je pense que ça, c'est le plus important.
2: Et puis, ce n'était pas non plus la préoccupation de cette journée festive pour les militants et mandataires de la NVA.
0: Et après cette journée des familles, le Premier ministre va devoir s'atteler au budget 2027. Bardo Weaver a remis à ses partenaires de coalition une note de départ. Le Conseil des ministres restreint, le Cairn, se réunira demain matin dès 10h pour plancher sur le sujet. Un exercice qui s'avère difficile. Selon Bardo Weaver, il y a, rappelons-le, 10 milliards à trouver. Dans 1h à 19h, Bruxelles retrouvera le bruit des moteurs et l'odeur des pots d'échappement. Le dimanche sans voiture touche à sa fin. Une journée particulièrement calme, très appréciée par certains. C'est le cas de Sigrid, casque sur la tête et imperméable fluorescent. Sofia Kotsoglou l'a interrogée au guidon de son vélo pliant.
6: J'ai aussi une voiture, mais je suis cycliste au quotidien.
7: Alors, ça fait quoi de se déplacer dans une ville à vélo et pas en voiture ?
6: Ici, ben voilà, je me promène, je balade, je regarde, je m'arrête. Voilà, c'est un moment beaucoup plus cool.
7: Avec un grand sourire sur votre visage.
6: Ben oui, c'est plaisir.
7: Le vélo, ça rend heureux ?
6: Eh ben, vraiment, oui. Je fais des déplacements en Binche-Namur 3 fois par semaine, en vélo et en train. Et quand je dois prendre ma voiture pour une raison ou pour une autre, ça me tend, alors que le vélo, c'est plaisir, même quand en temps il pleut, même quand il fait un peu plus froid, ouais, vraiment, même quand la météo n'est pas de la partie.
0: Et c'était le cas aujourd'hui, du moins ce matin, où la pluie était bien au rendez-vous. Pour ceux qui apprécient la mobilité douce, la région bruxelloise remet le couvert dans 8 mois, avec une deuxième journée sans voiture, prévue le dimanche 2 mai 2027. Et ce dimanche sans voiture coïncidait cette année avec le 50e anniversaire du métro bruxellois. La première rame de métro a été inaugurée le 20 septembre 1976 par le roi Baudouin. Pour cet anniversaire, la STIB a ouvert son dépôt Jacques Brel au public. L'occasion de découvrir l'envers du décor et de rencontrer celles et ceux qui font fonctionner le métro depuis un demi-siècle. Un univers qui fascine toujours autant. Ariane Dufresne et Claire Vermeul.
8: Non, il ne se démarrera pas, il est inactif pour l'instant.
9: Devant le poste de conduite de ce métro, la file est longue pour s'installer à la place du conducteur.
8: Allez, suivant.
9: Saskia, 7 ans, est émerveillée.
10: J'ai vu plein de petits boutons et j'ai vu aussi un écran. C'est très intéressant, les métros et tout ça. Comment ça roule, comment ça marche, comment on répare.
9: Un univers passionnant que les visiteurs découvrent aujourd'hui entre les différentes trames de métro. Elodie est conductrice.
11: Surtout, on me demande en fait, c'est quoi le système pour conduire. La conduite est assez simple, c'est surtout les dépannages qui sont compliqués. Un bus tombe en panne, on le met sur le côté, on le dépanne. Par contre, un métro tombe en panne, il y a toute la voie qui est bloquée, donc il faut pouvoir le dépanner assez rapidement.
9: À quelques mètres, Oussama est technicien et réparateur.
12: Là-bas, c'est plutôt tout ce qui est entretien et petites pièces à remplacer.
9: Un métier de l'ombre mis aussi en avant aujourd'hui.
12: Avoir de l'interaction et expliquer son métier, franchement, c'est chouette. Et c'est impressionnant parce qu'on a voilà, les systèmes de freinage, des roues énormes, les moteurs.
9: Une journée pour marquer les 50 ans du métro bruxellois qui ramène des souvenirs à certains.
13: J'ai encore le ticket du premier jour du pré-métro.
9: Le système a fait du chemin. Aujourd'hui, 4 lignes circulent à travers la capitale et transportent près de 500 000 personnes par jour.
0: Et pour cet anniversaire, une plaque a été inaugurée ce matin à la station de Brouckère, là où démarrait la première ligne de métro bruxelloise. C'était le dernier de 3 jours de vote en Russie. Les Russes renouvellent leur parlement. Les électeurs peuvent voter jusqu'à ce soir 20h, mais l'issue du scrutin ne fait pas de doute. Sans réelle opposition, le parti de Vladimir Poutine devrait remporter ce scrutin. Élection potentiellement déstabilisante, par contre, en Allemagne, 2 semaines après le séisme provoqué par le score historique de l'extrême droite aux élections régionales de Saxe-Anhalt. Les Allemands retournent aux urnes, cette fois dans 2 autres régions, dont Berlin. Des régions où la poussée de l'extrême droite et de la gauche radicale pourrait aussi fragiliser le chancelier Friedrich Merz et son parti conservateur, le CDU. Les premiers résultats vont bientôt tomber, mais déjà d'après les sondages sortis des urnes, l'extrême droite est bien en tête dans le nord-est. Boris Van Acker.
14: Oui, effectivement, dans le Mecklembourg-Poméranie occidentale, l'AFD, donc le parti d'extrême droite, est en tête. Il se situe à hauteur de 38%. Il double son score par rapport aux dernières élections de 2023. Donc l'AFD dépasse le SPD. Ce sont les sociaux-démocrates qui sont, eux, en deuxième position à 36,5%. Cela en ils se trouvent dans le nord du pays. C'est une région rurale, peu densément peuplée, qui porte encore les traces de la désindustrialisation. Là-bas, la participation a été particulièrement élevée. À 14h, plus de 40% des électeurs avaient voté.
0: Et à Berlin, Boris, est-ce qu'on connaît déjà un peu la situation ?
14: Mais plusieurs partis étaient au coude à coude dans les sondages avant ces élections. Mais ici, c'est la gauche radicale, donc Die Linke, qui est en tête avec 26% des voix. Il dépasse les conservateurs, la CDU, qui est en deuxième position dans la capitale. Là aussi, le taux de participation était élevé. À la mi-journée, il était environ 5% supérieur à celui enregistré en 2023. À Berlin, il y a aussi un double enjeu, la succession du maire qui est pour l'instant CDU, donc conservateur, comme cela pourrait sembler.

0: s'est offert le plus beau des cadeaux d'anniversaire en conservant son titre de championne du monde. Et dans moins d'une heure débutera le chrono masculin avec un Remco Evenepoel grandissime favori, Samuel Grulois.
1: En effet, Marlène ressort d'abord. On va être galant, évidemment, qui s'est imposé devant la toute jeune Zoé Bachstedt de 40 secondes. Bachstedt qui a craqué dans le final. 45 secondes d'avance sur l'Allemande Koch. Les deux Belges en lice sont à leur place. À Kopecky, 6e. À Klass, 11e. Et vous le disiez, ce sera dans moins d'une heure. À 19h, heure belge, 13h, heure locale, s'élancera le premier des 61 concurrents masculins, le Bissau-Guinéen, Gilles Landim-Gomez. Le dernier, ce sera évidemment le triple tenant du titre, Remco Evenepoel, qui deviendrait en cas de succès l'égal des recordmen quadruple vainqueur Fabien Cancellara et Tony Martin. Il deviendrait même le premier de l'histoire à réussir un 4 à la suite, mais ne vendons pas la peau de l'ours canadien avant de l'avoir tué. Il faudra dominer sur les 39 km de 100 Ghana, Gann, Armirail, Hall, Turnley, des gars qui dépassent tous le 1m90, alors que Remco lui plafonne à 1m71, mais on ne le surnomme pas Aéro Belette, la balle aéro pour rien. Il est certes un petit peu plus petit Remco, mais le plus aérodynamique, c'est lui. Et sur ce parcours, cet aérodynamisme devrait faire des merveilles.
0: Merci Samuel Grulois. Et l'ours, on ne le verra pas avant 20h30, hein, c'est à cette heure-là que Remco Evenepoel partira. Course à suivre en radio sur RTBF Vivacité, en télé sur Tipeee et sur Ovio. Voilà pour les infos, merci d'être avec nous.
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0: Il est 19h. Bonsoir à tous, Julie Buron pour ces informations. Les championnats du monde de cyclisme à Montréal au Canada, ils ont commencé avec le contre-la-montre dames remporté par la Suissesse Marlène Reusser qui a conservé son titre de championne du monde. Le contre-la-montre messieurs démarre en ce moment. Samuel Grulois, le premier coureur, vient d'ailleurs de s'élancer.
1: Oui, il s'agit du coureur de Guinée-Bissau, Gilles Landim Gomez, qui s'était lancé à 19h pile. On est ponctuel, évidemment, dans une épreuve comme le contre-la-montre, encore plus que dans une course en ligne. Gilles Landim Gomez, qui s'était lancé 1 minute 30 avant son compatriote Apolinario Ca. Et désormais, toutes les minutes 30, un coureur s'élancera. Il y en a 61 dans la start list du jour. Le dernier, ce sera évidemment le triple tenant du titre en route vers les records. Remco Evenepoel, qui s'élancera à 20h30, heure belge précisément. Deux autres Belges sont engagés. Rune Ergots, qui lui est champion de Belgique de la course en ligne, il partira à 19h42. Alex Egart, qui lui est champion de Belgique du contre-la-montre, s'élancera à 20h13 et 30 secondes. Il ne fait pas très chaud, 17 degrés à Montréal. Il ne pleut pas, ou plutôt il ne pleut plus, puisqu'il y a eu un peu de pluie tout à l'heure. Tous les coureurs s'élanceront donc sur une route sèche, et c'est tant mieux évidemment.
0: Merci Samuel pour ces premières informations sur ce contre-la-montre, messieurs. Les derniers matchs de la 7e journée de championnat en football, le club de Bruges reçoit Genk depuis une demi-heure environ. On fait un point sur ce match avec vous, Éric Libois. Bonsoir.
2: Oui, bonsoir. Et le score est de 1-0 à l'avantage du club de Bruges. Un but marqué au quart d'heure par Carlos Forbes, l'ailier droit portugais de cette équipe de Bruges. Une frappe tendue à l'entrée du rectangle. Et le gardien de Genk n'a eu aucune chance. Domination de Bruges dans cette partie. Bruges qui a eu des coups de coin, qui a eu des frappes également, qui pourrait mener plus largement. Bruges qui, en cas de victoire, reviendrait à un point du tandem en tête, l'Union et la Gantoise, et reviendrait également à hauteur de l'équipe de Charleroi. Donc, les quatre meilleures équipes de ce début de compétition, tandis que Genk est plutôt largué à pas mal de points de ces équipes. Donc 32 minutes de jeu ici, 1-0 pour Bruges qui domine assez facilement cette partie.
0: Merci Eric. Avant cela, on le rappelle, l'Union Saint-Gilloise a signé une 5e victoire face à l'Antwerp, victoire 0-2 face à des Anversois réduits à 10. Et puis un enfant a été grièvement blessé avenue de Stalingrad à Bruxelles ce dimanche après-midi dans un accident de la circulation. La jeune victime a été renversée par une voiture. Il a été transporté, cet enfant, à l'hôpital. Un accident plutôt étonnant en ce dimanche sans voiture. C'est tout pour ces informations. Bon début de soirée à notre écoute.
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0: Il est 20h. Bonsoir à tous, Julie Buron pour ces informations. Ils ont démarré aujourd'hui et se poursuivent jusque dimanche les championnats du monde de cyclisme à Montréal au Canada. Première épreuve, le contre-la-montre dames remporté par la Suissesse Marlène Reusser qui a conservé son titre. Place à présent au contre-la-montre messieurs, Samuel Grulois, le premier des trois Belges en lice, s'était lancé.
1: Oui, il s'agit de Rune Ergots. Il s'était lancé à 19h42. Le deuxième Belge à s'élancer, ce sera Alex Egart à 20h13 et 30 secondes. Et le troisième et dernier Belge, évidemment, ce sera Remco Evenepoel à 20h30. Trois coureurs ont déjà franchi la ligne. Ils en ont terminé avec ce contre-la-montre de 39 km 200 dans les rues de cette superbe ville de Montréal. Et celui qui détient le meilleur temps provisoire, c'est le Chinois Shenglu Liu en 52 minutes et 25 secondes. Clairement, le vainqueur ira sans doute 8 à 9 minutes plus vite que ce Chinois. Mais ce qui est intéressant, c'est qu'au premier pointage intermédiaire, il y en a 3. On commence à percevoir des noms bien connus du sport cycliste professionnel. Kasper Asgreen a réalisé le meilleur temps au premier pointage devant Jan Tratnik. Ça devient sérieux. Et ce qui devient sérieux aussi, c'est que sur la rampe de lancement vient de s'élancer Mathias Cattaneo. Suivra dans quelques instants Stéphane Bisseger. Et puis dans la foulée, l'ancien champion du monde du contre-la-montre, Tobias Foss, à 20h03.
0: Merci Samuel. Les derniers matchs de la 7e journée de championnat en football. Le club de Bruges reçoit Genk. On est dans la deuxième mi-temps et on fait un point avec vous, Eric Libois.
2: Oui, on s'achemine vers une victoire sans problème pour le club de Bruges. 3-0. Il reste un quart d'heure ici avec deux défenseurs pour ajouter encore deux buts en deuxième mi-temps. Lee, le coréen, et Brandon Mekele, le diable rouge, pour ajouter encore deux buts sur phase arrêtée au but marqué en premier temps par le portugais Forbes. Genk trop léger dans cette partie. Bruges qui trouve tout doucement son niveau de jeu cette saison après quelques premiers matchs. Cette saison un petit peu plus compliquée. Bruges qui donc se dirige vers une victoire sans problème qui va placer les Bougeois sur le podium de la compétition. 75 minutes de jeu, 3-0 pour Bruges.
0: Merci Eric pour ces précisions. La formation d'extrême droite alternative pour l'Allemagne, l'AFD, en tête des élections régionales dans le Land de Mecklembourg-Poméranie occidentale, selon les sondages à la sortie des urnes. Le chancelier allemand Friedrich Merz a reconnu que ce résultat était un désastre pour son parti. La CDU, créditée d'un peu plus de 5% des voix, l'AFD, elle, pointe à 37%. Autre région où l'on votait, la cité-état de Berlin, là c'est la gauche radicale Die Linke qui est arrivée en tête des sondages, devançant la formation du chancelier déjà très affaiblie, suivie de près par l'AFD. C'est tout pour ces informations. Merci de nous écouter.
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0: Il est 21h. Bonsoir à tous, Julie Buron pour ces informations. Les championnats du monde de cyclisme à Montréal au Canada, ils ont commencé aujourd'hui avec les contre-la-montre. Les messieurs sont en piste en ce moment. Samuel Grulois, Remco Evenepoel s'est élancé à son tour et tout se passe bien, même très bien pour lui.
1: Oui, Remco Evenepoel en tête au premier pointage intermédiaire, en tête au deuxième pointage intermédiaire. Il n'est pas encore passé au troisième pointage intermédiaire où un certain Paul Sexas était encore à ce moment-là 5 secondes derrière Söderqvist, mais sur la ligne d'arrivée où passe d'ailleurs à l'instant Alex Segart, un autre Belge, le cinquième temps provisoire pour Alex Segart sur la ligne d'arrivée. Sur la ligne d'arrivée, c'est donc Paul Sexas, le Français, qui détient le meilleur temps en 46 minutes et 6 secondes devant McNulty et Casper Asgreen. Le podium provisoire donc de ce championnat du monde du contre-la-montre, mais Remco Evenepoel en tout cas est terriblement lancé, bien lancé vers un nouveau titre de champion du monde. Et on est sans doute un peu déçu du côté suisse de la performance de Kung, du côté italien de la performance de Ganna, même si Ganna, après un départ un peu poussif, a réalisé le quatrième temps au deuxième pointage intermédiaire et n'a pas encore abandonné, du moins à défaut de titre, son espoir de podium.
0: Merci Samuel pour ces explications. On rappelle qu'avant les messieurs, chez les dames, c'est la Suissesse Marlène Reusser qui s'est imposée et qui conserve son titre de championne du monde. Les derniers matchs de la 7e journée de championnat en football, le club de Bruges a battu Genk 3-0. On retient aussi que l'Union Saint-Gilloise a signé une 5e victoire cet après-midi 0-2 face à l'Antwerp. Un anniversaire, celui de la NVA, 25 ans aujourd'hui. Le parti nationaliste flamand a rassemblé à cette occasion des milliers de militants dans un parc d'attractions à la côte. L'ambiance sera nettement moins festive demain matin pour Bart De Wever. Il a donné rendez-vous aux principaux ministres du gouvernement fédéral à 10h pour plancher sur sa note budgétaire 2027. 10 milliards d'euros sont à trouver. Et puis en Allemagne, l'extrême droite arrive en tête des élections régionales en Mecklembourg-Poméranie occidentale. Selon les sondages à la sortie des urnes, l'AFD, le parti d'extrême droite, recueille 37% des voix. Dans ce Länder, la CDU du chancelier Friedrich Merz s'effondre à 5,5%. Son pire résultat régional depuis 1949, s'il est confirmé. Autre région où l'on votait, la cité-état de Berlin. Là, c'est la gauche radicale, Die Linke, qui est arrivée en tête des sondages. C'est tout pour ces informations. Merci de nous écouter.
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0: Il est 22h. Bonsoir à tous, Julie Buron pour ces informations. Il l'a fait, Remco Evenepoel est devenu champion du monde du chrono pour la 4e année de suite. Un contre-la-montre qu'il a maîtrisé du début à la fin, Samuel Grulois. Peut-être qu'on aura Samuel en fin de flash. En tout cas, on va parler football. Les derniers matchs de la 7e journée de championnat. Le club de Bruges a battu Genk 3-0. On retient aussi que l'Union Saint-Gilloise a signé une 5e victoire cet après-midi, 0-2 face à l'Antwerp. Voilà pour les résultats à retenir de cette 7e journée ce dimanche. Un enfant a été grièvement blessé avenue de Stalingrad à Bruxelles ce dimanche après-midi dans un accident de la circulation. La jeune victime a été renversée par une voiture. Il a été transporté à l'hôpital. Un accident étonnant en ce dimanche sans voiture. Le parti de Vladimir Poutine, Russie unie, est sans surprise donné vainqueur ce dimanche aux élections législatives. Un scrutin marqué par des attaques de drones ukrainiens et des piratages informatiques. Selon un sondage à la sortie des urnes réalisé par le Centre russe d'études de l'opinion publique, un institut d'État, Russie unie remporte 49,4% des voix, environ le même score qu'en 2021, au terme de 3 jours d'un scrutin en pleine guerre en Ukraine. Ce scrutin s'est déroulé sans suspense dans un pays où l'expression de la dissidence est sévèrement réprimée par les autorités et alors que le seul parti frontalement opposé à la guerre a été écarté. On va retenter un petit coup vers Samuel Grulois pour voir s'il est là pour nous parler de cette fabuleuse victoire de Remco Evenepoel. Samuel ? Et ben ce sera pour David Oudret dans Viva Sport. C'est tout pour ces informations. Merci de nous écouter.
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0: Il est minuit.
1: Bonne nuit à tous, Julie Buron pour ces informations. Un sacré champion, Remco Evenepoel a décroché son 4e titre de champion du monde du contre-la-montre chez les élites messieurs. Il a survolé le chrono de la première journée des Mondiaux de Montréal ce dimanche au Canada. Le double champion olympique devient également le premier coureur de l'histoire à remporter 4 titres consécutifs. Evenepoel, 26 ans, a dominé ce contre-la-montre du début à la fin. Il a franchi la ligne après 39 km 200 en 44 minutes, 53 secondes et 13 centièmes. Sa vitesse moyenne, un peu plus de 52 km/h. Football et les résultats des derniers matchs de la 7e journée de championnat ce dimanche. On retient que le club de Bruges a battu Genk 3-0 et que l'Union Saint-Gilloise a signé une 5e victoire ce dimanche après-midi, 0-2 face à l'Antwerp. Un anniversaire ce dimanche, celui de la NVA qui fêtait ses 25 ans. Le parti nationaliste flamand a rassemblé à cette occasion des milliers de militants dans un parc d'attractions à la côte. L'ambiance sera nettement moins festive ce lundi matin pour Bardo Ever. Il a donné rendez-vous aux principaux ministres du gouvernement fédéral à 10h pour plancher sur sa note budgétaire 2027. 10 milliards sont à trouver et selon le Premier ministre, les positions des différents partenaires de la majorité sont encore très éloignées. Un enfant a été grièvement blessé avenue de Stalingrad à Bruxelles ce dimanche après-midi dans un accident de la circulation. La jeune victime a été renversée par une voiture. Elle a été transportée à l'hôpital. Un accident étonnant en ce dimanche sans voiture. En Allemagne, l'extrême droite arrive en tête des élections régionales dans le Länder de Mecklembourg-Poméranie-Occidentale. Selon les sondages à la sortie des urnes, l'AfD, parti d'extrême droite, recueille 37% des voix dans ce Länder. La CDU du chancelier Friedrich Merz s'effondre à 5,5%. Son pire résultat régional depuis 1949, s'il est confirmé. On votait aussi à Berlin. Là, c'est la gauche radicale qui est arrivée en tête des sondages. C'est tout pour ces informations. Merci de nous écouter.
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0: Il est 1h.
1: Bonne nuit à tous, Julie Buron pour ces informations. Un sacré champion, Remco Evenepoel a décroché son 4e titre de champion du monde du contre-la-montre chez les élites messieurs. Il a survolé le chrono de la première journée des Mondiaux de Montréal ce dimanche au Canada. Le double champion olympique devient également le premier coureur de l'histoire à remporter 4 titres consécutifs. Evenepoel, 26 ans, a dominé ce contre-la-montre du début à la fin. Il a franchi la ligne après 39 km 200 en 44 minutes, 53 secondes et 13 centièmes. Sa vitesse moyenne, un peu plus de 52 km/h. Football et les résultats des derniers matchs de la 7e journée de championnat ce dimanche. On retient que le club de Bruges a battu Genk 3-0 et que l'Union Saint-Gilloise a signé une 5e victoire ce dimanche après-midi, 0-2 face à l'Antwerp. Un anniversaire ce dimanche, celui de la NVA qui fêtait ses 25 ans. Le parti nationaliste flamand a rassemblé à cette occasion des milliers de militants dans un parc d'attractions à la côte. L'ambiance sera nettement moins festive ce lundi matin pour Bardo Ever. Il a donné rendez-vous aux principaux ministres du gouvernement fédéral à 10h pour plancher sur sa note budgétaire 2027. 10 milliards sont à trouver et selon le Premier ministre, les positions des différents partenaires de la majorité sont encore très éloignées. Un enfant a été grièvement blessé avenue de Stalingrad à Bruxelles ce dimanche après-midi dans un accident de la circulation. La jeune victime a été renversée par une voiture. Elle a été transportée à l'hôpital. Un accident étonnant en ce dimanche sans voiture. En Allemagne, l'extrême droite arrive en tête des élections régionales dans le Länder de Mecklembourg-Poméranie-Occidentale. Selon les sondages à la sortie des urnes, l'AfD, parti d'extrême droite, recueille 37% des voix dans ce Länder. La CDU du chancelier Friedrich Merz s'effondre à 5,5%. Son pire résultat régional depuis 1949, s'il est confirmé. On votait aussi à Berlin. Là, c'est la gauche radicale qui est arrivée en tête des sondages. C'est tout pour ces informations. Merci de nous écouter.
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